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2: Salut les amis, c'est Philippe, c'est British Connection pour votre émission rock avec un album de la semaine, celui de Dealer, mon genre d'image. La série live Alain Bachung, de titre pour le prix d'un All Lips I Sealed. Emmanuel Chirage nous parlera de rock australien, nouveauté avec Lady Like Dragon, Fontaine d'ici, classique avec Plastic Bertrand. Et dans 30 minutes, je recevrai Quentin Vieillard pour son thriller rock au cœur du brouillard. Bienvenue, on est ensemble pour 2 heures de rock, d'excellent rock. Et puis il sortait en 81 ce titre qui fut un carton 5 ans plus tard en 86 à l'occasion du film Pretty in Pink de John Hughes. Voici tout de suite les Psychedelic Furs dans British.

Il fait une belle carrière solo, le Paul Weller. Et à l'origine, eh bien, c'était le fondateur des The Jam dans British Connection. Going Underground.

0: Bienvenue en direct sur British Connection. Le match a commencé. Sylvie Schuss récupère la balle. Petit crochet punkisant. Passe à Kurt Cobain. Oh là là, la nonchalance grunge. Kurt Cobain pour Joe Strummer qui should I stay or should I go. Joe y va et décale. Robert Smith sur l'aile. Smith larmoyant. Les cheveux dans les yeux, mais efficace. Centre tendu. Oh mon dieu, les frères Gallagher s'embrouillent dans la surface de réparation. Et c'est le but. Le Rock'n'Roll FC remporte le match. Je rends l'antenne. À vous les studios.
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Je vous propose maintenant dans British Connection un titre loufoque. Je vous le traduis en français. Tu me trouveras toujours dans la cuisine quand il y a une fête. C'est Jonah Lewis, oui, celui qui chantait Stop de cavalerie. Le voici tout de suite dans British Connection.

Le prochain album de Fontaine d'ici sortira le mois prochain. Il s'intitulera Dopamine Chamber. Voici le premier single qui vient tout juste de sortir. Fontaine d'ici dans British Connection. Marianne.

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0: C'est la première partie de l'album de la semaine. Je voulais rendre hommage aux dealers avec l'album Mangeur d'images 1990 chez Oulala. On retrouve tout de suite Laurent, l'ex-batteur des dealers.
1: Vivre vite. Un des premiers morceaux que j'ai appris à jouer lorsque j'ai intégré le groupe. J'ai adoré. Le morceau est un reggae très speedé avec des refrains tape dur et se termine en ska ultra speed. Pas le temps de s'ennuyer. Eric m'a raconté qu'il avait écrit cette chanson. Alors, écrit est la formule consacrée, mais Eric Dealer n'a jamais rien écrit car il était sorti de l'école en catastrophe à moitié illettré. Donc, il écrivait dans sa tête, pas sur du papier. Il avait donc écrit cette chanson après avoir vu le film éponyme Viva Deprisa de Carlos Saura, qui l'avait fortement marqué. Quand on connaît le destin du chanteur des dealers, on peut se dire que cette chanson est une sorte d'autoportrait. Brûler sa jeunesse par les deux bouts sans aucun projet d'avenir, profiter du présent à fond sans tenir compte des lois et en consommant tous les produits illicites à sa portée. Bon, la comparaison s'arrête là. Même s'il lui est arrivé d'être franchement malhonnête, voire carrément roi de l'arnaque, Eric Dealer s'est très souvent fait arrêter par les flics, mais n'a jamais attaqué de banque. Rock'n'roll et drogue lui suffisaient largement.

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3: Et je reçois dans British Connection Quentin Vieillard. Il a sorti un bouquin, il s'est autoproduit, autofinancé. Salut Quentin.
4: Salut.
3: Alors, un petit CV de ce que tu as fait.
4: Alors,
3: ou ce que tu vas faire.
4: De ce que je vais faire. Alors pour l'instant, ce que je fais et ce que j'ai fait depuis quelques années, c'est de la compta. Ça n'a rien à voir.
3: Rien
4: avec
3: à
4: le
3: voir.
4: Domaine littéraire.
3: Ah mais attends, les chiffres, en parlant compta, t'as quand même un bouquin 1300 pages.
4: 1300
3: pages, ouais, c'est ça. Donc il faut savoir compter quand même.
4: C'est sûr, c'est sûr.
3: Alors, au cœur du brouillard. C'est un roman, un thriller. Et pourquoi je t'ai invité? Parce que pour moi, le thriller, ça rentre dans le rock'n'roll. Et British Connection, c'est une émission de rock'n'roll. Alors,
4: cette histoire se passe dans une ville fictive des États-Unis. C'est contemporain. C'est une histoire de meurtre dans une ville donc très étrange. Et certains protagonistes vont essayer de résoudre évidemment l'enquête pour comprendre ce qui

0: vraiment pas à mettre entre toutes les mains.
1: Alors Quentin, comment tu... Alors ça doit être très dur de sortir un bouquin, tu l'as auto-financé. Comment ça se passe pour s'auto-financer un bouquin comme ça? On met de l'argent de côté pendant un moment, ou t'as tapé dans les maisons d'édition au début, ça n'a pas marché, ou tu t'es dit, allez, je veux être libre, je fais mon bouquin de A à Z?
0: C'est un peu un mélange de tout ça, c'est-à-dire que j'ai essayé des maisons d'édition à l'époque, où c'était pas encore la version définitive, puis après j'ai abandonné parce que c'est un très gros bouquin, et en général les premiers auteurs des gros bouquins comme ça, c'est publié nulle part, et je voulais être libre, effectivement, de ce que je voulais faire, pas de retouches au niveau des maisons d'édition, et puis pouvoir le distribuer dès que je pensais que ma version qui me convenait était sortable.
1: Et en combien de temps on écrit un bouquin de 1318 pages?
0: En 2 ans pour la première version qui devait en faire 800, et en 4 ans de réécriture.
1: D'accord.
0: On pourrait, on va dire, entre 4 et 5 ans.
1: Ah ouais, c'est énorme comme le bouquin, donc.
0: Ouais.
1: Alors, comment on peut se le procurer?
0: Bon, il est disponible sur Internet, hein, en version dématérialisée, c'est plus facile. Après, pour les bouquins que j'ai fait imprimer, donc...
1: Comme celui qu'on a là,
0: celui
1: sur notre
0: qu'on
1: studio,
0: a là,
1: ouais.
0: Exactement. J'ai contacté un imprimeur qui m'a fait ça, et plutôt que de le vendre directement dans des librairies qui auraient éventuellement pas pu me l'acheter, etc., j'ai décidé de le distribuer gratuitement.
1: Mmh.
0: Voilà. Et dedans, il y a un QR code pour les gens qui voudraient participer, qui le trouveraient intéressant, etc., pour financer.
1: Ah d'accord, si moi je veux l'acheter, c'est moi qui mets le tarif,
0: comme
1: qui
0: tu
1: mets
0: veux.
1: Le prix, je peux te l'acheter 10 balles comme je peux te l'acheter 100 balles. Quoi.
0: Ou 0, ou 100, ou 2000,
1: ah, oui.
0: comme tu veux.
1: Non, alors pourquoi aussi dans British Connection, c'est que dans ton bouquin, il y a des allusions, il y a des séquences où tu parles rock, rock'n'roll.
0: Tout à fait.
1: Par exemple.
0: Voilà, moi je suis un grand fan de rock de base, donc j'aime les références musicales que je peux trouver dans des livres. Là on va avoir AC/DC, Airborne, qui ressemble aussi beaucoup. C'est un personnage principalement ou deux qui aime le rock dedans. Stone Sour, autre. Voilà, un peu de tout. Je me souviens plus exactement des.
1: Bon, ça sera la surprise de le découvrir dans le bouquin. Donc 1318 pages. Ça s'appelle Au cœur du brouillard, Quentin Vieillard. Allez, comment on communique avec toi si on veut Facebook, Instagram et compagnie?
0: Alors, j'ai un Insta et un Facebook et même un TikTok au nom de Au cœur du brouillard ou de Quentin Vieillard.
1: D'accord.
0: Voilà, selon la plateforme. Dans le livre, c'est pareil, un QR code qui renvoie à mon Insta aussi.
1: Tu es venu avec un morceau rock'n'roll?
0: Ouais.
1: C'est lequel?
0: Alors, c'est Bones de In This Moment.
1: Merci Quentin, salut.
0: Salut.

Vous êtes bien dans British Connection avec 20 minutes d'outre-tombe, des morceaux diaboliques et affreux. Voici Marilyn Manson, extrait de l'album Antichrist Superstar qu'on peut retrouver dans la bande originale du film La Maison de Cire en 2005. Ah ouf.

Cela fait 36 ans que les Sisters of Mercy n'ont pas sorti d'album. Et pourtant, ils font des concerts. Ils étaient le 18 mai dernier à Paris, à l'Olympia. Beaucoup de leurs cartons, évidemment. Et puis des titres inédits. Oui, ce dernier album en 90, c'était Vision Thing, qui est pendant leur concert. Ils ont quelques titres inédits réservés à ceux et celles qui viennent les voir sur scène. Sisters of Mercy, les voici dans British Connection, Walk Away.

Salut, c'est Ladylike Dragons. Notre EP éponyme sera album de la semaine dans la prochaine session de British Connection. En attendant, nous vous proposons d'écouter Never Listening.

0: C'est la deuxième partie de l'album de la semaine, hommage au groupe Dealer et à son album Mangeur d'images en 1990. Et puis, si vous aimez ce groupe, retrouvez-les en vidéo. Ils étaient venus pour la 200e de British Connection en 1989. Vous pouvez retrouver des vidéos sur YouTube.
1: Tout ce fric à côté. Pour ce titre, je vais pas me fouler. Hein. J'ai raconté dans mon roman Plus de bruit, sorti en 2019 aux éditions du Joyeux Pendu, comment le chanteur avait réussi à semer le boxon lors d'un tremplin parisien dans lequel nous fûmes programmés. Ils jouèrent le premier morceau, Speed est tendu. Sitôt que le dernier accord résonna, Phil présenta le groupe. Alors Phil, ici, c'est Eric en fait. Salut, on s'appelle Loser, on vient d'Ivry, une ville pleine de cités pourries où il y a plein de types comme nous qui ont pas un flèche. Il y a des chômeurs, il y a des prolos qui ont bossé toute leur vie pour une misère, il y a plein de vieux qui ont plus qu'à crever, il y a des blacks, il y a des rebeux, des noix chez des séfrants, et tous, ils ont chi parce qu'ils ont pas de fric, pas de fric. Pourtant, il y en a du fric, non? Moi, je sais où il est le fric des bourges, le fric des patrons, le fric des enculés qui nous exploitent.
2: Et il pointa son doigt vers le fond de la salle où les organisateurs de la soirée et leurs sirènes sirotaient leur champagne.
3: Il est là, le fric, là où il y a du champagne et des manteaux de fourrure.
2: Le public se retourna alors en direction des maîtres de la cérémonie et de leurs pétasses, tétanisés. Une partie du public se mit à applaudir et à crier. Une autre s'indignait. Le bordel était installé.
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2: Salut, c'est Emmanuel Chirage dans British Connection. Je suis journaliste et aussi auteur de livres sur l'histoire du rock pour l'éditeur Le Mot et le Reste. Ça fait très longtemps que j'écris sur l'histoire de la musique, sur la musique, que je fais des critiques de concerts, de disques, que je fais des stories, etc. J'ai commencé avec un webzine qui s'appelait Inside Rock. Belle époque des blogs, des webzines. On était une super équipe, on avait envie d'écrire des choses qui changent, un peu de défendre des groupes, d'en désinguer d'autres, voilà, en tout cas de pas être un robinet d'eau tiède. Et je pense que ça a plu à l'éditeur Le Mot et le Reste, parce que c'est lui qui est venu nous proposer à certains d'entre nous d'écrire des bouquins pour lui. Et c'est comme ça que j'ai pu faire Covers, une histoire de la reprise dans le rock, qui en plus avait la super opportunité, c'était une superbe opportunité pour pouvoir caser un peu tout ce que j'aimais, puisque c'était un livre sur toute l'histoire du rock. Depuis Elvis Presley, évidemment, qui fait le syncrétisme avec ses reprises entre rhythm and blues noir et country blanche, jusqu'au tribute album, tribute band, voilà, actuel. Et donc, j'ai écrit d'autres trucs après, et notamment récemment, je viens d'écrire Rock Australien, un continent en 100 disques, parce qu'il y a à la fois une anthologie de 100 albums majeurs, évidemment, c'est un recensement qui est un petit peu objectif et subjectif. J'ai dû opérer des choix, donc j'imagine que tout le monde ne sera pas d'accord avec certains de ces choix, même à l'intérieur de la discographie d'un groupe. Des fois, c'est pas évident de faire un choix. Donc, en général, je me justifie, évidemment. Attention, je ne dis pas n'importe quoi. Et donc, il y a ces 100 disques, en espérant être éclectique, en espérant donner envie de découvrir autre chose que les sempiternels, même s'ils sont dedans, mais AC/DC, Midnight Oil, In Excess, Nick Cave, etc. Voilà, je cite parmi les plus connus. Donc, ceux-là, vous les trouverez, mais j'espère aussi avoir pu dénicher des choses moins évidentes. Et le livre est aussi constitué de 150 pages d'analyse, d'essais, d'histoire géo, musicologique, on va dire. En gros, comment l'histoire et la géographie australienne expliquent l'identité si spécifique du rock australien. Même si les Australiens parfois pensent qu'ils n'ont pas vraiment d'identité, hein, y a un débat au sein des historiens du rock australien. Est-ce qu'ils ne sont qu'une variation, on va dire, sur le rock mondial anglais, anglo-saxon, ou est-ce qu'ils ont quand même leur petite patte à eux, leur identité spécifique? Moi, je crois que oui, et c'est un petit peu aussi le but du bouquin. Et d'ailleurs, un autre point de départ du livre, c'est mon amour pour King Gizzard and the Lizard Wizard, qui est un groupe récent et qui a une identité extrêmement forte. Donc, quand il naît en 2014, il me redonne goût à la musique actuelle, parce qu'à ce moment-là, on s'emmerde quand même pas mal, à part si on aime certains groupes de punk, de garage qui continuent. Mais grosso modo, il y a beaucoup d'indie rock un peu chiant dans les médias en général. C'est plutôt ça qui marche. Et quand ils arrivent, ils sont un groupe qui passe du surf rock, garage rock des 60s au thrash metal des années 80, ou à des concept albums un peu 70s, à du folk, du psyché, plein de choses différentes. Et en même temps, c'est quand même très moderne, c'est pas du tout, c'est pas de la redite. Donc voilà, il y a ce truc de liberté absolue, finalement l'histoire ne pèse pas tant. Ils réinventent l'histoire, mais elle ne semble pas peser sur leurs épaules, hein, contrairement peut-être à des groupes anglais ou américains qui sentiraient, pour qui ce serait différent ce rapport à l'histoire du rock. Et je crois qu'il y avait quelque chose comme ça qui expliquait, pourquoi King Gizzard n'aurait pas pu être autre chose qu'australien. Et c'est pour ça que je vous propose d'ailleurs d'écouter tout de suite King Gizzard avec I'm In Your Mind.

il y a deux notions qui introduisent le livre et qui même le parcours dans son entier. C'est d'abord celle de l'isolement, parce que l'Australie est loin de tout. En anglais, on appelle le pays parfois « down under », tout en bas. Elle est loin surtout du monde occidental, en fait, dont elle fait partie. Hein, c'est du monde anglo-saxon, notamment. Ce qui fait qu'il y a un sentiment quand même d'isolement, peut-être un peu moins aujourd'hui, où il y a évidemment Internet, etc. Mais quand même, il y a un isolement géographique qui est là, qui est indéniable. Et donc, quand un groupe australien doit tourner, doit quitter l'Australie pour tourner, bah, c'est beaucoup plus compliqué. Ça coûte beaucoup d'argent, c'est des vols interminables. Ils sont loin de chez eux, loin de leur famille. C'est des difficultés supplémentaires, évidemment. Et puis même, de toute façon, on va dire mentalement, l'Australie est loin de tout aussi. Donc, même aujourd'hui, avec Internet, ça reste loin. Et il y a aussi ce côté, même en Australie, les choses sont éloignées les unes des autres également. C'est pas du tout comme aux États-Unis, et encore moins comme en Europe, où les villes sont proches et où on peut circuler facilement. En Australie, pendant longtemps, c'était dur de circuler. Entre Perth, qui est tout à l'ouest, et Sydney, qui est tout à l'est, il y a une distance qui est immense, et surtout, il y a un énorme vide, un énorme désert entre les deux. Donc, même si on prend l'avion qui est déjà cher, c'est compliqué. On est aussi, les routes ont mis du temps à se développer. On tournait pas comme ça en Australie. Il a fallu du temps pour que les groupes puissent commencer à tourner partout dans le pays. C'est, on va dire, on peut dater ça du milieu des années 70 ou AC/DC, c'est connu évidemment. Ils ont beaucoup tourné dans toute l'Australie, mais pas que. Même les groupes de pop, hein, c'est pas qu'un truc de gars du pub rock, les tournées gigantesques. C'était aussi le cas de groupes de pop comme Sherbet, par exemple, qui a eu son petit succès, ou Hush, un autre groupe de glam rock où les mecs se déguisaient et plaisaient aux adolescentes. Ces groupes-là ont énormément tourné quand justement le pays a eu un peu plus d'infrastructures pour ça, des routes, etc. Et l'autre notion, c'est le cultural cringe, c'est-à-dire le complexe d'infériorité des Australiens par rapport notamment à la Grande Angleterre, hein, qui est l'Empire britannique, qui est le point de départ de l'Australie. C'est des siècles de culture, de gloire, qui écrasent un peu les Australiens, qui eux se sont construits plutôt dans l'adversité, dans la rudesse du milieu naturel, qui fait que peut-être ils avaient d'autres trucs, d'autres choses dont il fallait se préoccuper, que de réfléchir, la culture, etc. À la base, c'était plutôt apprivoiser la nature. Donc, ils ont quand même cette espèce inconsciemment de complexe d'infériorité où ils se croient, eux, pas très intellectuels par rapport aux Anglais, notamment. Puis après, évidemment, il y a les États-Unis qui sont aussi devenus la nation principale en musique. Mais donc, complexe d'infériorité qui fait qu'ils osaient peut-être pas, ils se croyaient pas capables de rivaliser. Et les Anglais aussi, de l'autre côté, montrer un certain mépris pour les artistes australiens. Donc les deux vont ensemble. Et quand les premiers groupes australiens, les Easy Beats notamment, avec George Young et Harry Vanda, sont devenus ensuite producteurs pour les Albert Studios, pour AC/DC, Ross Tattoo, les Easy Beats ont subi quand même les foudres du mépris malgré le hit Friday on My Mind, etc. Je pense que ça a joué aussi quand même dans l'esprit des producteurs, des maisons de disques. Il y avait un petit côté, ils font quand même pas partie du sérail. Ça a continué aussi pour d'autres groupes, hein, les Masters of Apprentices, qui est un super groupe des années 60-70, a certainement été aussi un peu oublié à cause de ça. Et ce cultural cringe, il a duré longtemps. Il a fallu peut-être fin des années 70, AC/DC, d'autres groupes, pour que ça s'arrête. Hein. Mais même les Saints, les premiers punks, les Saints, Radio Birdman, quand ils vont en Angleterre, ils ont subi aussi une forme de racisme décomplexé où on les appelait les punkaroos, on leur disait que il y avait un petit quartier où ils habitaient, plusieurs Australiens habitaient, on appelait ça Kangaroo Land. Il y avait ce mépris quand même qui était là.

0: l'isolement, le cultural cringe, ça a donné finalement une musique australienne assez libre, assez étonnante, plus brute aussi qu'ailleurs. Ça, c'est lié à l'environnement, évidemment, parfois difficile, mais aussi aux énormes pubs dans lesquels il fallait faire finalement plus de bruit que le public qui parfois rigolait, buvait, mangeait. Donc il y a une vraie filiation entre les premiers groupes des 60s, un peu garage, rhythm and blues assez violent, et ensuite les années 70, il y a le pub rock bien sûr, il y a quelques groupes on va dire de blues rock bien énervés avant le pub rock, il y a ensuite le punk, les Saints, Radio Birdman, et ensuite dans les années 80 il y a tout un rock alternatif qu'on va dire proto-grunge d'une certaine manière. C'est vrai qu'on parle beaucoup des influences australiennes du grunge, Mudhoney ou par exemple Bruce Pavitt de Sub Pop, ils ont, ou d'autres, Mark Lanegan aussi, ils ont beaucoup dit qu'ils aimaient les groupes australiens, ils ont cité pas mal de noms, on peut parler des Scientists, on peut parler d'un groupe comme Feed Time, on peut parler de X aussi qui est un groupe assez incroyable, on peut parler des Hard-Ons, les Cosmic Psychos, il y a plein de groupes dans les années 80, fin 70-80 qui ont cet esprit un peu grunge, c'est-à-dire des guitares hyper saturées, une musique un peu punk dans l'esprit, très alternative, très indépendante, assez violente, et en même temps parfois avec un côté aussi très accrocheur. Voilà. Mais il manquait peut-être, évidemment, il manquait le fait d'avoir une scène comme il y a eu à Seattle, une scène vraiment bien identifiée géographiquement, des groupes un peu trop à droite à gauche, et puis aussi tout simplement un marché quoi, le marché australien il est trop petit, il n'y avait pas aussi de chanteurs peut-être aussi talentueux que les chanteurs à voix du grunge américain avec ses Chris Cornell, Lane Staley, Kurt Cobain. Donc il y a des chanteurs mais ils sont un peu plus abîmés, un peu plus déglingues, mais il y a quelque chose de vraiment de très australien dans le grunge, et cette simplicité, cette authenticité, c'est particulièrement australien, et ça c'est une des particularités, avec aussi le rock, une forme de rock gothique qui est évidemment incarné par Nick Cave mieux que quiconque, mais il y en a plein d'autres hein, parce que je pense à des figures comme Tex Perkins qui est une grande figure du rock australien, qui a participé à plein de groupes dont les Beast of Bourbon, mais aussi The Cruel Seed, des groupes qui ont eu quand même du succès même en France, en Europe, parfois aux États-Unis. Il y a aussi les Triffids. Voilà, il y a les Go Betweens, pas vraiment du rock gothique, mais il y a un côté quand même aussi plus indie rock. Voilà, donc il y a pas mal de choses à dire sur rock australien, et il y a surtout une forme d'injustice que j'avais envie de réparer avec le livre, parce que tous ces groupes ont parfois fait les choses avant les autres, ou en même temps, ou mieux même des fois, et on peut carrément dire que les groupes australiens étaient meilleurs en live que beaucoup de groupes américains, qui finalement découvraient ça en arrivant en Australie quand ils avaient la chance de tourner là-bas, et ils se rendaient bien compte que les Australiens étaient meilleurs à ce niveau-là, comme Iggy Pop qui va changer son groupe pour engager des anciens membres de Radio Birdman, des Hitmen et autres groupes pour faire justement pour faire son backing band. Donc c'est ça l'Australie aussi, c'est des brutes, c'est des machines de guerre pour le live.
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0: Pour finir, je vous propose d'écouter un dernier morceau dans British Connection. C'est Walking de The Eastern Dark, un morceau de 1986. Et vous allez voir qu'on est déjà dans un esprit très grunge.

0: C'est la troisième partie et fin de cet album de la semaine. Hommage à Mangeur d'images du groupe Dealer 1990. Si vous voulez en savoir plus sur le groupe, je vous invite à lire le livre de Laurent, Plus de bruit. On le retrouve tout de suite, Laurent, avec son message.
1: Tous les jours, c'est pareil. Mon préféré. À l'origine, j'avais flashé sur le groupe alors qu'il jouait ce morceau dans une version reggae plutôt mélancolique, voire franchement désespérée. Genre, tous les jours dans ma banlieue pourrie, c'est tellement pareil qu'il n'y a plus qu'à se flinguer. Mais quand j'ai pris les baguettes, Eric en avait marre et a décidé de le faire en ska bien speed, avec toujours le même riff, décliné de manière différente. Faut signaler ici le taf fabuleux de Fassman, le guitariste apparemment nonchalant. Il n'était peut-être pas un virtuose, mais trouvait toujours le bon riff ou le bon accord à faire sonner au bon moment. Et les paroles, 4 lignes de texte, pas plus. Pour bien que tu te rendes compte que tous les jours, bah c'est pareil.

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1: La semaine prochaine, dans British Connection, eh bien, je recevrai Alexis H. Il a sorti un bouquin sur le groupe Eagles. Et oui, en fait, cette année, les 50 ans d'Hotel California. Il nous en parlera. Et puis, quelques dates de concert. Sad Madonna, le 7 novembre, à la Marbrie, à Montreuil. Et puis, Peter Hook, Underlight, grosse tournée à partir du 29 mars. Ça passera par Paris, Roubaix, Strasbourg, Villeurbanne, Marseille, Toulouse, Biarritz et Clermont-Ferrand.

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1: Alain Bachung avec le titre L'apiculteur et J'écume, Bataclan, Paris, 25 mars 1995.

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British Connection, c'est du rock international, mais aussi francophone à l'instant avec Au Bonheur des Dames. Et puis on continue avec Mickey 3D, son chanteur Michael Furnon. Il a écrit les paroles de J'ai demandé à la lune d'Indochine. Mais voici Matador.

vous vous souvenez certainement de la chanson « Ça plane pour moi » en 77 pendant le grand mouvement punk en Angleterre. Eh bien, Plastic Bertrand, ce n'est pas lui qui chante sur ce 45 tours. Si vous voulez en savoir plus, vous pouvez lire le livre de Patrick Fouillou, « Ça plane pour moi » sur ce titre. Un titre qui a été repris par Sonic Youth, President of the USA, Nouvelle Vague, Metallica et bien d'autres. Et bien justement, Plastic Bertrand, mais ce n'est pas lui qui chante « Ça plane pour moi ».

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1: Un même titre pour deux groupes, Or les Psycheels de 1980. Ce titre est écrit par Terry Hall des Specials et Jane Wilding des Go-Go's, et puis ils sortent ensemble, c'est compliqué. Mais finalement, ce morceau sort en deux groupes. Le premier en 1981, c'est la plus connue, les Go-Go's, Or les Psycheels, et oui, vous vous souvenez, Jane Wilding. Et puis ensuite sort en 1983 le nouveau groupe de Terry Hall avec les Fun Boyfriend. Voici ces deux versions.

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1: Et voilà les amis, British Connection, votre émission rock, c'est terminé pour aujourd'hui. On se retrouve ici même, la semaine prochaine, même envers, même fréquence, pour la troisième émission de cette nouvelle saison. Et en attendant, n'oubliez pas, British Connection, c'est votre émission rock qui passe ce qu'on n'entend pas sur les radios rock. Allez, salut !

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7 confortablement installés dans un fauteuil ou bien sur un lit étendu. Vous ne pensez à rien et l'obscurité est faite tout autour de vous. Vous êtes bien, bien installé, confortablement. Vous êtes très détendu, très relax, très bien. Et vous ne pensez à rien. Étendez bien les jambes. Laissez bien pendre les bras. Soyez très détendu, très détendu. Vous êtes très calme. Vous êtes très bien. Vous êtes détendu. Vous ne pensez à rien. Tous vos muscles sont détendus. 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Vous êtes bien, parfaitement bien, bien, bien, bien, bien, bien. Ne résistez pas, laissez-vous aller. Vous vous sentez très bien, vous allez dormir. 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

0: À trois, vous serez réveillé, bien, calme et reposé. 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Deux, vous pouvez ouvrir les yeux. 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
2: Merci de nous avoir rejoints sur vos enceintes, vos casques, votre bagnole ou peut-être même votre cuisine. Peu importe l'endroit, du moment que le son passe fort. Bienvenue à vous pour cette première émission de la nouvelle saison radio de DJ Academy. Et on va débuter aujourd'hui avec une question qui traîne dans les loges depuis que la 909 existe. Un artiste doit-il être politique ? Alors on pourrait faire semblant de ne pas savoir, sauf qu'il y a des images qui ne s'effacent pas. Et là, on va revenir en 2018. Fête de la musique, les Jardins d'Elysée. Kid Ismaël était invité à jouer devant le président de la République. Et là, il montait sur scène en t-shirt. Y était écrit dessus « Fils d'immigré, noir et pédé ». Trois mots, un uppercut. Ce n'est pas un accessoire de scène, c'était une déclaration tournée vers les caméras officielles dans le jardin même du pouvoir, et ça, c'est l'exemple fondateur. Avance rapide jusqu'à cet été, avec Barbara Butch, une DJ, activiste, figure de la scène queer parisienne, celle-là même qui avait déjà traversé une tempête médiatique mondiale lors des Jeux Olympiques de Paris, elle continue d'incarner, malgré elle, ce point de friction entre l'art, l'image et le tribunal permanent des réseaux sociaux. Être visible pour elle, ça n'a jamais été neutre et ça continue de ne pas l'être. Et puis, au mois d'août, encore plus brutal, la mort du DJ producteur Kavinsky avait déclenché une vague d'hommages. Jordan Bardella en a publié un. En parallèle, The Toxic Avenger, DJ producteur français et ami du disparu, a répondu publiquement en creusant l'écart entre la musique électronique, celle qui est née dans les clubs minoritaires portés par des valeurs d'inclusion, et les idées politiques du Rassemblement National. Résultat, un torrent de messages haineux, des menaces et une polémique qui a dépassé le cadre du club pour atterrir en pleine actualité nationale. Trois histoires, presque trois générations de dancefloor mais avec une même ligne de fracture. On se demande si on peut encore poser un rythme sans prendre position. Peut-être pas, ou peut-être que poser un rythme, justement, c'est déjà une position en soi. Tout ça pour vous dire que cette semaine, notre invité, ce sera Tony Zola. On l'a croisé au Printemps de Bourges, un artiste dont l'attitude queer et punk, elle aussi, fait de la polémique sans jamais prononcer le mot. Il y aura aussi toute une série de nouveautés sorties courant cet été 2026. Nous débuterons d'ailleurs par cette séquence. Et puis, nous fermerons l'émission avec un classique, un vrai, en hommage à William Orbit, qui est parti cet été après avoir façonné une bonne partie de notre patrimoine des musiques électroniques. Merci de nous avoir rejoints. Et bienvenue à vous pour cette première émission de la saison 2026-2027.
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Pendant l'été 2026, on aura beaucoup parlé de The Toxic Avenger et pas forcément pour parler de sa musique, injustement. Et pourtant, il a une actualité sympa. Un album commun avec Rick Kozo, l'album s'appelle Alone Together. Et en extrait, on s'est écouté Road Closed, un titre qui sonne comme son nom l'indique, une route barrée, une tension qu'on sent monter dès les premières mesures, de la musique de conducteur nocturne au sens propre. On va changer d'ambiance avec Dreamer's Delight et Closy, avec ce morceau My Soul qui est à retrouver sur l'EP Sakura de Dreamer's Delight. Closy est une productrice française installée aux États-Unis. Pour anecdote, c'est même l'une des 10 artistes françaises les plus streamées à l'étranger. Et elle a construit sa réputation autour d'une basse musique globale, mélange de sonorités orientales et de musique traditionnelle ainsi que de textures organiques. On appelle ça parfois le global bass, faute de meilleur nom. On s'écoute My Soul, un morceau qui garde cette signature chaleureuse, dansante et aux antipodes de la froideur qu'on prête souvent à la musique électronique.

0: Cette production qui assume ce côté un peu grinçant de la house contemporaine s'appelle Brightbum. Et derrière, un duo, Matured Signers. Ils nous viennent d'Athènes et ils sont signés sur le label Eskimo. Et ce morceau est à retrouver sur leur EP éponyme, Matured Signers. C'est déjà disponible en digital.
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0: On enchaîne avec un nouveau venu, un Parisien qui incarne parfaitement cette génération de producteurs qui préfèrent l'attention à l'esbrouf. Le morceau s'appelle Reset, c'est extrait de l'EP du même nom. Il s'appelle Vanetti, V-A-N-E-T-Y. Et je vous invite à découvrir son univers directement sur les plateformes. On s'écoute Reset.

0: Cette masterclass en épurée électronique nous vient tout droit d'un producteur français. Il s'appelle Taïlou, il est originaire de Grenoble. Depuis, il est exilé en Espagne. C'est devenu le petit protégé de Théo. Et From Your Mind est justement à retrouver en digital sur le label La Beauté.
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0: La suite, c'est une sorte de carte postale nocturne de la capitale entre nostalgie synthwave et énergie électropop assumée. On s'écoute les Dina Summer, le trio berlinois avec Bats in Paris.

0: Parmi les productions surprises de cet été, on a pu y retrouver le Dancing Queen du Bourguignon Gaëtson. Au départ, sur le papier, on pouvait s'attendre à une reprise d'un morceau d'ABBA, et en fait non, c'est bien une production originale qui tient la route, et c'est déjà disponible sur vos disqueries en ligne.
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0: Le morceau qui arrive, j'aurais pu vous le proposer en tant que classique. On va prendre la direction des années 90 assumée avec D-Shake et son Techno Trance, ici remixé par Hendrik Schroeder et Pantera façon 2026. Le titre original, il appartient au patrimoine de la Techno Trance européenne et ce morceau, édité par le label Nocturbulus Records, est même à retrouver dans une édition vinyle très très très limitée. Je vous invite à vous rendre sur le site Bandcamp du label Nocturbulus Records.

0: Au début des années 2000, nous faisions la connaissance du trio Signal Électrique. 25 ans plus tard, c'est un projet solo et Signal Électrique est de retour dans les bacs avec l'album Mondo Electrico, un album qui se balade entre différents continents sonores, entre mélancolie et énergie contradictoire complètement assumée dans le même souffle. Dedans, il y a même un morceau techno-hardcore plutôt ENR. Et là, on s'est écouté un morceau qui porte très bien son nom, Joyeux et Noir.
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0: La suite, c'est avec une association qui a du sens. Chloé Caillé, d'un côté, elle est DJ et productrice, elle est française, sa carrière internationale est bien installée. Elle s'est associée à Mid, figure de la French Touch nouvelle génération, passée par Club Cheval et le label Headbanger. Ensemble, ils nous proposent ce Change, un morceau de pop électronique solaire, taillé pour les afters autant que pour les playlists.

0: Depuis près de 40 ans, Madonna a toujours eu cette capacité à absorber les sons du moment sans jamais perdre sa signature vocale. Elle a fait son grand retour en fanfare. Confessions 2 est sorti en juillet. Et là, en extrait, on s'est écouté un morceau breakbeat qui s'appelle Fragile.
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0: Il y a environ une quinzaine d'années, le producteur américain Bauer avait mis le monde entier au défi du Harlem Shake. Là, il nous revient avec un nouvel album, You, et en extrait, on s'écoute You Give Me Love, une production plus mature, plus organique, qui nous montre un artiste qui a grandi sans renier son goût pour les basses qui claquent.

0: Alors ce morceau-là, on peut le décrire comme une déclaration de guerre amicale à toute la scène. All Your Rave Belongs to Us, un titre manifeste, revendiqué tel quel et qui pioche dans l'esthétique rave des années 90. C'est disponible en digital et son producteur, totalement inconnu, s'appelle It's Just Me, ça s'écrit en un seul mot, et vous remplacez la lettre E finale par le chiffre 3.
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0: L'interview de la semaine est une séquence qui a été enregistrée pendant le printemps de Bourges. Voici l'interview de Tony Zola qu'on a croisé entre deux balances et avec lui, on a eu envie de creuser un peu plus loin que la fiche artiste. Tony Zola, c'est une voix qui ne rentre dans aucune case. Entre musique de club, pop et ballroom, ses hymnes trash s'imposent comme l'une des propositions les plus singulières de la nouvelle scène queer parisienne. Chez lui, l'attitude est aussi politique que la musique elle-même. Pas de discours frontal, pas de tract glissé entre deux morceaux. Tony Zola, c'est juste une présence. Une esthétique punk assumée, une revendication de la marche comme terrain de jeu plutôt que comme case à cocher. Et c'est peut-être ça, la réponse à la question qu'on se posait en début d'émission. Parfois, être politique, ça ne s'annonce pas, ça se vit sur scène, dans le choix des costumes et dans la manière de tenir le micro. Voici cette séquence réalisée pendant le printemps de Bourges en avril 2026. Et pour mener cet entretien, j'étais accompagné de ma collègue Inès Barrage de Radio Campus Orléans.
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0: Et nous venons d'écouter Homosexuel par Tony Zola. J'ai la chance de l'avoir avec nous dans les studios. Et pour mener cet entretien, je suis avec Inès de Radio Campus Orléans. Salut Inès.
1: Hola.
0: Comment vas-tu?
1: Ça va bien. Et je suis un peu déçue parce qu'aujourd'hui, j'ai pas pu voir Tony Zola vu que c'est que demain qu'il sera sur la scène. Tony, j'ai fait un peu des recherches sur toi. Mm-hmm. Et je vais te dire une citation que tu as écrite sur Instagram quelque part.
2: Okay.
1: 2025, l'année de l'homosexualité.
2: Ah, ouais.
1: Et du coup, maintenant, on est en 2026. C'est l'année de quoi?
2: L'année de l'homosexualité x2.
1: Ah, x2, voilà. Vraiment.
2: Ouais, ouais. Encore plus homosexuel que l'année passée.
1: Ah oui, c'est possible de faire ça parce que dans mon souvenir, t'avais aussi dit que c'était une année beaucoup plus homosexuelle que l'année d'avant.
2: Moi, je force jusqu'à que je sois fatigué, je continuerai.
1: Mais l'année 2026, c'est aussi une année pour toi pas mal intéressante où t'as pas mal de trucs en fait. On voit que tu taffes beaucoup. Enfin, c'est quelque chose que tu faisais déjà beaucoup. Tu taffes beaucoup, tu fais beaucoup de live sur Paris. Là, t'as les Inouïs. Comment tu vis tout ce travail?
2: Bah, je sens que je me professionnalise. En fait, j'ai beaucoup fait de musique chez moi, tout seul, avec moi et quelques petits amis. Et là, je sens qu'il y a, je passe un step supérieur. Et donc, c'est pour ça que, ouais, cette année-là, fin 2026, je bosse beaucoup plus sérieusement que l'année dernière et l'année passée.
1: Bah, tu dis que tu bosses avec des potes aussi. Mmh. Quand on peut te voir en live, on voit que t'as une clique avec toi. Que t'as des gens, t'as des danseurs.
2: Ouais.
1: T'as toujours une clique avec toi? T'en as toujours eu une?
2: J'ai toujours une clique, ouais. C'est hyper important pour moi de partager ma musique avec les gens que j'aime sur scène. Et avant, en fait, j'avais des figurants. Et maintenant, j'ai des figurants et des danseurs, plus mon DJ. Donc ouais, c'est important pour moi de mettre la culture club sur scène et de mettre aussi mes racines de danseur aussi sur scène.
1: Mais d'ailleurs, on voit ça, j'ai envie de dire, peut-être un peu aparté par rapport à l'interview où c'est pas des vraies questions, mais il y a un moment où tu fêtes ton anniversaire,
2: ouais,
1: et où tu performes.
2: Ouais.
1: Un peu comme si c'était toi le cadeau et tu te donnes aux gens par pure bonté. C'est ton anniversaire, mais c'est toi qui offre. Bah, ça t'est venu comment cette idée, ce cheminement?
2: C'est un peu un hasard. Le Badaboum m'avait proposé plusieurs dates pour faire ce show et j'ai vu le 15 octobre. Et le 15 octobre, c'est mon anniversaire et je me suis dit, waouh, il faut que ce soit cette date. Et c'est marrant parce que moi, je l'ai plus vu comme plutôt je reçois le cadeau des fans en fait. Toute cette énergie, pour moi, c'était ça le cadeau d'anniversaire et j'ai passé vraiment un anniversaire incroyable, quoi. Faire toutes ces chansons, que les gens chantent, que les gens connaissent mes chansons par cœur. Enfin, c'est hyper beau.
0: Puis là, une chanson, on en a écouté une, donc Homosexuel, qui, à mon sens, est ton petit tube. Ce morceau, je dirais qu'il a un potentiel presque manifeste. Toi, quand tu l'as écrit, tu l'as imaginé comme un hymne ou tu l'as vu comme une musique comme support pour des performances drag?
2: Alors, aucun des deux. Moi, quand je l'ai écrite, c'était vraiment... c'était instinctif en fait. Juste j'avais envie d'écrire une chanson sur ce que j'aimais chez les garçons, sans penser plus loin. J'ai écrit assez vite. En plus, je pense que je l'ai écrit en 20 minutes. Et voilà. Et les gens l'ont reçu comme ça et ça me fait super plaisir. Mais vraiment, il n'y avait pas d'intention d'hymne ou de portée particulière, quoi.
0: On peut le voir à ton look. Tu es fashion victim. Enfin, je ne sais pas si c'est le vrai nom. Enfin, en tout cas, je me demandais

0: Quel lien tu pouvais entretenir aussi avec la culture drag aujourd'hui?
1: C'est hyper important parce que je me suis beaucoup inspiré des drags parce qu'il y a ce côté de performance et de personnage et j'adore cultiver un personnage. Donc c'est la culture drag qui m'a beaucoup apporté dans ma créativité artistique.
0: Et c'est vrai que tu es un personnage très incarné, presque performatif. Je pense qu'on va d'autant plus s'en rendre compte demain quand tu te produiras sur la scène du 22. Où s'arrête Tony Zola et où commence la personne derrière?
1: J'aime bien dire ça, mais je suis le masque et la personne qui porte le masque. Donc, dès que je me lève le matin, la première chose que je mets, c'est mes lunettes. Donc, il n'y a pas de début, il n'y a pas de fin. C'est toujours le Tony Zola que vous voyez, il est toujours, toujours
0: nature
1: comme
0: peinture.
1: Ça. Nature peinture, tout le temps.
0: Là, on a pu le voir avec un premier morceau. Tes textes sont plutôt crus, frontaux, parfois provocateurs. Mmh. Est-ce que c'est par stratégie artistique, exécutoire personnel ou les deux?
1: Les deux. J'aime bien provoquer des émotions chez les gens. Et j'aime bien piquer où ça fait mal, donc si je peux être le plus trash possible, je le ferai. Mais il n'y a pas de volonté vraiment de provoquer trop frontalement, quoi. Je disais juste, j'ai envie d'écrire des chansons un peu, où je me lâche un petit peu, où ça fait questionner les gens. Enfin, j'aime bien piquer un peu, quoi.
0: Et ça, je dirais que c'est un petit peu un héritage des années 90. Mmh. Alors moi qui suis né au début des années 80, j'ai grandi avec l'Eurodance. Et je me souviens de ce tube de 20 Fingers avec des paroles très explicites, mais en anglais. 20 Fingers et Short Dickman, est-ce que c'est une référence consciente pour toi?
1: Pas tant que ça. Non, pas trop. Moi je me suis plutôt inspiré des années 2000 et 2010, la culture internet de cette période-là. Et là les paroles étaient vraiment sur des productions électroniques et les paroles étaient crues, étaient frontales. Et j'aime bien ce côté-là.
2: Et voilà, c'est ça Tony Zola, il rapporte, c'est la pop star qui ramène la recession pop, comme on dit, exactement, sur les réseaux. C'est un peu notre BG Lips français, notre Aisha Erotica français. Mais c'est quand même quelque chose qu'on ne voit pas en France. Ouais. Tu choisis de parler en français, de chanter en français.
0: Ouais. C'est ça. Et justement, chanter en français, est-ce que c'est un choix politique, artistique ou simplement une évidence?
1: Les trois. Parce que des musiques comme j'en fais, il n'y en a pas beaucoup en français. Et même la manière de présenter ma performance scénique, etc., il n'y en a pas beaucoup en France. Et je veux vraiment lutter, on va dire, entre guillemets, pour que ça existe plus et qu'il y ait d'autres artistes comme moi. Parce que pour moi, c'était aller dans la facilité de chanter en anglais avec ce que je fais. Et moi, j'aime bien le challenge. Et du coup, pour moi, c'est important de chanter en français.
0: Ton travail, on s'imagine qu'il s'inscrit dans une forme de visibilité LGBT très assumée. Est-ce que tu te sens investi d'un rôle militant ou est-ce que tu refuses cette étiquette? Parce qu'on a trouvé une citation sur Internet où tu disais que tu étais plus PSG que LGBT.
2: Ouais.
1: Ça, j'ai dit ça pour rire. Parce que je suis pas le foot, j'en ai vraiment rien à faire.
2: Oh merde, parce que moi, le premier degré, j'ai cru que c'était fan de PSG, quoi.
1: Non, pas du tout. J'ai peut-être parce que je suis de Paris, j'ai dû dire un peu PSG instinctivement, mais je suis vraiment pas le foot. J'ai pas le choix, en vrai, d'être une personne politique parce que je suis noir, je suis homosexuel, j'ai les cheveux longs, blonds. Donc en fait c'est juste naturel. Même de porter des chansons comme homosexuel et tout, enfin, c'est juste naturel. C'est comme ça que je vis ma vie, donc je suis obligé en fait de porter ça.
2: Mais malgré ton obligation, tu pourrais être quelqu'un qui n'est pas dans l'honnêteté, dans le fait de l'assumer pleinement. Et toi au contraire, c'est vraiment cash de t'assumes, je suis là et je suis comme ça. Et puis
1: Mon obligation, quand je dis que je suis obligé, pour moi ça va de soi en fait, de porter tout ça et de le porter frontalement et de dire ok, je suis homosexuel, je le suis dans la vie de tous les jours, donc je vais l'être aussi dans mes textes parce que c'est comme ça que je suis honnête en vrai.
2: On en parlait avant, y a beaucoup de chanteuses françaises qui, elles, quand elles vont parler d'homosexualité, elles vont être pas autant cash, pas autant direct, et ça va être beaucoup plus poétique, ça va être beaucoup plus un peu caché, même moi je dirais personnellement.
0: On parlait de Suzanne Superbus et d'Oshie en fait.
2: Notamment, enfin, en tout cas en France, alors que peut-être aux États-Unis là on va avoir une sexualité assumée. Du coup là c'est vraiment un truc toi que tu montres qui est pas commun en France, c'est un vrai bonus, quoi.
0: Une sorte de Big Freddy à la française, quoi.
1: Je me dis qu'il faut en fait justement des gens qui parlent franchement de relations homosexuelles. On a été bassinés de chansons d'amour hyper frontales, hétérosexuelles et tout. Et donc je me suis dit, mais pourquoi on n'aurait pas le droit en fait? Pourquoi Ouais, pour moi, c'est ça va de soi. C'est logique. C'est juste logique de porter ce que je fais.
2: Et du coup, par rapport, c'est pas la même chose. Du coup, on n'est plus sur l'homosexualité, mais par rapport au narcissisme, toi, t'es quelqu'un qui l'assume.
1: Bah oui.
2: T'es à fond dedans. C'est pas un truc qu'on accepte trop dans la société. Hein. Ouais. Si t'es trop bien, même sans le dire, on va te juger. Mais toi, t'es un peu comme l'homosexualité. C'est quelque chose que t'assumes. Ouais. Non, ouais. Moi, je suis le meilleur, vraiment. Ah, ouais. Regardez-moi, parce que vous avez une raison de le faire.
1: Et, ouais, exactement. Ouais, c'est bien d'être superficiel, d'être narcissique. Il faut l'assumer, en fait. J'aime bien porter ce genre de choses et juste dire ce que les gens n'osent pas dire. Je trouve ça trop important. Tout le monde est un peu narcissique et je pense que c'est pour ça que le morceau a bien été reçu aussi. Même comme homosexuel, enfin, je trouve que c'est important de dire franchement ce genre de truc.
2: Bah ça, c'est un beau truc. C'est pas les artistes, ils font un cheminement vers de l'honnêteté plus profonde dans leur musique. Et on dirait que toi, t'es déjà dedans. Ah, tu sais déjà ce que tu veux faire. Ouais, et c'est super. Et moi, je me demandais, par rapport au live, vu que t'en fais depuis longtemps, est-ce que t'as toujours été aussi parfait? Ou est-ce qu'il y a un moment, Tony Zola, il était un peu plus timide, un peu plus angoissé?
1: Bah déjà, c'est gentil de dire que...
2: Là, je vais dans ton sens.
1: En fait, j'ai fait de la danse avant de chanter. J'ai fait de la danse pendant 4 ans. Et non, j'ai pas toujours été bon ou très bon. Donc ça va avec beaucoup de travail, beaucoup d'échecs, beaucoup de. Il y a pas très longtemps, j'ai regardé des anciennes vidéos de moi qui dansais et c'était une catastrophe. Donc c'est grâce à ça qui m'a permis de retravailler, de me dire ah bon là j'ai raté, donc il faudrait que les prochaines fois ce soit meilleur. C'est vraiment que du travail en fait. C'est vraiment je suis un workaholic comme on dit. Je travaille vraiment énormément beaucoup.
2: Et par rapport à la musique aussi, il y a un moment où t'étais pas au niveau que tu es maintenant.
1: Ah mais clairement oui, puisque je suis passé par divers styles musicaux avant de comprendre ce qui était Tony Zola, ce que j'aimais vraiment, etc. Enfin, j'ai fait un album de hip-hop électronique expérimental, j'ai eu un groupe de rock, rock psychédélique. Enfin, je suis vraiment passé par plein de styles musicaux.
2: Ça explique pourquoi aujourd'hui t'es autant dans l'honnêteté, en fait, tu t'es trouvé finalement.
1: Exactement, je me suis trouvé et je suis passé par des phases mauvaises aussi musicalement. Donc c'est peut-être aussi pour ça que j'ai cultivé au fur et à mesure... un truc quali, en tout cas que je considère comme qualitatif, quoi.
0: La musique, c'est souvent un travail d'équipe.
1: Ouais.
0: Les instrumentaux, c'est toi qui les travailles ou est-ce que t'as un beatmaker derrière toi?
1: C'est moi qui fais tout. Maintenant, je bosse avec quelqu'un parce que c'est hyper chiant à faire. Enfin, tout seul composer, c'est quand même assez dur. Surtout que je joue pas d'instrument, donc je fais tout avec mon ordinateur. Donc maintenant, je fais les bases et après j'ai un beatmaker qui m'aide à peaufiner mon son. Mais de base, ouais, je fais tout seul. Homosexuel, je le fais tout seul.
2: Et t'es aussi DJ, non?
1: Non.
2: Ah, ok. J'ai cru comprendre que t'es DJ, mais donc ça doit être parmi ta clique, t'as le DJ,
1: il a une place centrale dans ma présentation scénique, donc il est vraiment au milieu. Mais non, je suis pas DJ.
2: Ok.
1: Je vais pas être DJ, parce que
2: autant
1: tout le monde est DJ.
2: Autant pour moi. Ah, non, dis pas ça, je suis DJ.
1: Oh. Pardon.
2: Non, c'est tranquille.
0: Un de chaque côté, en fait.
2: Ah, en plus.
0: Dernière question, parce que finalement le temps passe très vite en ta compagnie. Qu'est-ce qui te met le plus en danger artistiquement aujourd'hui? Est-ce que c'est d'aller plus loin dans la provocation ou au contraire de te mettre à nu différemment?
1: Aucun des deux. Ce qui me fait le plus peur, je pense que ce serait de tourner en rond. De proposer la même chose et que les gens s'ennuient en fait en m'écoutant ou en me voyant. C'est ça qui me taille le plus.
2: Et toi, t'es là sur scène pour divertir les gens. Ouais. Quoi. Les gens, faut qu'ils s'amusent. Ouais, faut. Finalement, 2026, c'est aussi l'année du fun, peut-être.
1: Exactement. Revenons-en en fait.
2: Je l'ai noté aussi, je voulais la dire. Ah, bah,
1: mais oui, je veux pas que les gens s'ennuient en me regardant ou en me voyant sur scène. Je fais attention à ça et c'est pour ça que mes lives sont. Enfin, que j'ai des bons retours de mes concerts. C'est parce que je fais vraiment attention à ce que les gens peuvent ressentir quand ils me voient sur scène.
0: Et on va se quitter avec un morceau.
2: Narcissique.
0: Et ben voilà. Yeah. Merci Tony Zola.
1: Merci à vous.

0: L'interview de la semaine nous permettait de revenir sur le printemps de Bourges 2026. Vous venez d'écouter une interview de Tony Zola, une séquence co-réalisée avec Inès Barrage de Radio Campus Orléans.
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0: Pour finir ce soir, on ne pouvait pas faire l'impasse. Malheureusement, William Orbit nous a quittés cet été. C'était le 23 juillet à l'âge de 69 ans. William Orbit, il est né à Londres en 1956 et c'est d'abord une carrière qui traverse 40 ans de musique populaire sans jamais se répéter. Dans son CV musical, on découvre que dès les années 80, il faisait partie du groupe Torch Song avant qu'il ne bascule vers la production et se mette à façonner le son électronique et ambient anglais des années 90 avec son projet solo Strange Cargo. On lui doit surtout l'un des albums les plus marquants de la scène pop de cette décennie, c'était l'album Ray of Light de Madonna. Plus tard, on le retrouvera derrière l'album 13 de Blur, un disque expérimental et charnière pour le groupe. Il a également travaillé avec U2, Britney Spears, Beth Orton ou encore Robbie Williams. Ça, ce n'est que pour les artistes anglo-saxons. À la fin des années 90, plus précisément en 1999, il publiait Pieces on a Modern Style, un disque où il réinterprète à sa manière des compositeurs classiques passés à la moulinette électronique. Dedans, on y retrouvait des morceaux de Beethoven, Vivaldi, Satie. Et puis, il y a sa version d'Adagio for a Strings de Samuel Barber, devenu avec le temps un tube inattendu, remixé un petit peu partout. On retient surtout cette version remixée par Ferry Corsten, beaucoup plus trans, beaucoup plus dancefloor, qui a fait vibrer les nuits entières de clubbers et qui, pour beaucoup, ne savait même pas qu'à l'origine, il s'agissait d'une pièce pour quatuor à cordes du XXe siècle. Et c'est ça la magie de William Orbit, rendre la musique savante dansable sans jamais la trahir. Alors aujourd'hui, on referme l'émission avec ce titre comme un salut. Merci à vous d'avoir été là. Merci d'avoir écouté jusqu'au bout. Prenez soin de vous, prenez soin des basses et on se retrouve la semaine prochaine pour une nouvelle édition de DJ Academy.
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2: Bonjour à toutes et tous et vous êtes bienvenus sur les 89.5 FM de Croque Radio à l'écoute du local de l'étape. Nous sommes en direct jusqu'à 19h. L'émission est rediffusée demain jeudi à 8h. Salut Camille. Alors c'est une émission un petit peu spéciale pour toi aujourd'hui.
3: Ben oui, parce que je suis contente d'accueillir enfin en direct une amie de longue date et ancienne collègue et puis François aussi, donc Blandine et François, bienvenue pour Amnesty International avant le grand événement de la Foire aux Livres de ce samedi.
2: Effectivement, nous recevons donc François et Blandine, des passionnés dévoués qui allient le plaisir de la lecture, la défense des droits humains. C'est le but de cette Foire aux Livres, un rendez-vous incontournable à Vienne depuis plus de 30 ans. C'est ce week-end à la salle des fêtes de Vienne et vous allez donc nous expliquer tout ça durant 7 heures. Chers auditeurs, que vous soyez amateurs de romans captivants, passionnés d'histoire, dévoreurs de BD ou à la recherche d'albums pour vos enfants, il y en a vraiment pour tous les goûts. On en parle en détail juste après un petit tour de présentation et le traditionnel questionnaire musical, Camille.
3: Eh oui, c'est parti. Donc vous répondez selon vos envies, tous les deux ou l'un après l'autre, comme vous voulez. Donc, question traditionnelle, quel support utilisez-vous prioritairement pour écouter de la musique? Vous êtes plutôt CD, vous êtes plutôt disque, vous êtes plutôt streaming?
4: De plus en plus du numérique,
3: ouais.
4: ce qui est relativement facile, quoi. Donc c'est vrai que les CD, non, j'en ai plus d'ailleurs.
3: Est-ce que vous écoutez encore de la radio et si oui dans la voiture? Parce qu'il y a la grande question du maintien des autoradios FM et du maintien d'une bande FM aussi au moment du DAB+.
2: C'est une belle question.
5: Ouais, moi, c'est plutôt la radio d'ailleurs, effectivement, oui. Radio ou les concerts de Vienne par exemple, mais peu de disques ni de choses téléchargées, donc je ne suis pas trop au streaming, ouais.
3: D'accord.
4: Ouais, bon. En plus, j'ai une vieille voiture, donc j'écoute la radio en voiture.
3: Ben, voilà. Si vous étiez un instrument de musique pratiqué ou envisagé, quel serait-il? Vous êtes peut-être déjà musicien.
5: On va laisser François répondre.
4: Ouais. Ouais, personnellement, je fais beaucoup de piano, donc je pratique le piano. Mais si j'avais à commencer un instrument, je choisirais le violoncelle. C'est un instrument que j'aime bien. Donc si j'avais à faire si j'étais plus jeune, je commencerais le violoncelle.
3: Bon, c'est peut-être pas trop tard, hein.
4: Ouais. C'est difficile de jouer deux instruments à la fois.
3: Ouais.
4: J'ai pas les compétences.
3: Alors, quel musicien ou quelle musicienne appréciez-vous le plus? Là, ça peut être l'un et l'autre.
5: Non, il y en a plein. Je te laisse. T'avais bien répondu, je pense.
4: Pourquoi tu me laisses?
5: Ouais, je te laisse.
4: Moi, je dirais que c'est Jean-Sébastien Bach qui est vraiment au firmament.
3: D'accord. Donc justement, ça peut faire la deuxième l'autre question. Si vous étiez un compositeur, compositrice de musique dite classique, qui seriez-vous et quelle œuvre à faire redécouvrir? Alors si on reste sur Bach, une œuvre particulière qui vous émeut, qui vous touche, qui vous transcende?
4: Bon, il y a tellement de choses. Il y a les variations Goldberg au piano, par exemple. Mais bon, il y a beaucoup de choses. Il y a aussi des oratorios, des cantates, plein de choses.
3: Et Mandine, non, pas...
5: Non, je ne suis pas assez calée. Comme ça, c'est trop dur de spontanément.
3: Bon, alors là, par contre, question pour toi. Quel est le style de musique qui te communique le plus d'énergie?
5: Eh bien, ça, par contre, je peux répondre. Oui. J'ai réfléchi. C'est Goran Bregovic. Voilà, c'est un musicien qui fait des musiques de films, là, de musique de l'Est. Donc, bosniaque, je crois, si je ne m'abuse. Donc c'est Goran Bregovic et l'orchestre des mariages et enterrements. Et le morceau particulier qui accompagnait le film Le Temps des Gitans, c'est Eder Lézy. Voilà, donc ça me transporte vraiment.
3: C'est génial. Tous les deux, est-ce qu'il y a une chanson, une comptine qui vous vient de l'enfance et dont vous pourriez encore fredonner l'air?
4: Ben non. J'ai cherché.
3: Il n'y en a plus.
4: Non, il y a des très belles comptines d'Anne Sylvestre, mais je les ai découvertes plus tard. Quoi.
3: Oui, c'est ça.
4: C'est pas quand j'étais enfant.
3: Oui, et puis en plus, Anne Sylvestre, ouais. Nous, on l'écoute périodiquement, il y a des invités qui la demandent. Sûr. Mais c'est vrai qu'elle n'était pas que chanteuse pour enfants, on est bien d'accord. Un titre emblématique de votre adolescence. Là, je pense que tous les deux, vous allez trouver.
5: Moi, j'étais dans... Enfin, à l'époque, adolescence, c'est tellement grand. Mais j'ai pensé à toute l'époque autour des feux de camp avec la guitare. Et c'était Maxime Le Forestier. C'est clair et net. Le fameux disque que tout le monde écoutait. Mon frère, Éducation sentimentale. Je ne sais plus
4: la
5: ce qu'il y avait.
4: La maison, là, là, là.
5: Ouais, tu vois, toi aussi.
4: Moi, j'ai mis... Il y a un truc que j'aimais bien. C'était, je ne sais pas si vous le passez des fois à Croc Radio, c'est du Rolling Stones, Sweet Virginia.
2: Oui, bien sûr.
4: Ah, avec c'est un air de country avec un harmonica. Je trouve que c'est... Je ne sais pas, j'aimais bien cette chanson. Enfin, je l'aime toujours, d'ailleurs.
3: Pierre qui roule n'amasse pas mousse. Donc, il n'y a pas de problème. un auteur, compositeur, interprète que vous placez sur une haute marche de votre hit-parade perso.
4: Moi, j'ai pensé à Barbara.
5: Ouais, moi, j'aime beaucoup aussi.
3: Ouais.
5: On est d'accord.
3: Moi, je joue aussi, je dirais aussi. quelle musique ou quel interprète contemporain, cette fois, là, c'est un petit peu plus négatif, vous oblige à sortir de votre zone de confort pour l'écouter ? Faites-vous plaisir.
5: Eh ben moi, je j'avais pas envie de répondre parce que j'ai pas envie de sortir de ma zone de confort quand j'écoute de la musique. C'est justement un plaisir.
2: C'est une bonne réponse.
5: Donc il faut que ça reste un plaisir. Voilà.
4: Moi, je vais répondre, mais c'est peut-être difficile de le dire sur parce que vous en passez peut-être pas mal. J'ai du mal avec le rap. J'ai du mal avec le rap parce qu'en fait, mon problème, c'est que j'écoute beaucoup la musique et pas les paroles. Or, le rap, ce qu'il faut faire, c'est écouter surtout les paroles. La musique, en général, est assez pauvre. Enfin, à mon avis. Je sais pas si. Je vais peut-être me faire des ennemis, mais voilà, donc.
3: Ça peut paraître redondant, c'est vrai, s'il n'y a pas les paroles, mais il y a tellement de sortes de rap aussi. Il y en a qui sont beaucoup plus mélodieux que d'autres.
4: Je dis ça sans trop connaître.
3: Voilà, c'est ça. C'est ça. Effectivement,
4: ça me fait sortir de ma zone de confort, c'est sûr.
2: Quand on n'a pas les codes, forcément, ça fait sortir de ta zone de confort.
3: C'est vrai que ça peut paraître des fois identique, mais un peu comme, je sais pas, certaines musiques techno. Si on ne va pas un peu chercher plus loin, on peut dire que c'est répétitif, alors que finalement, il y a autre chose. Mais c'est bien, c'est honnête. Hein. Bon, puis alors là, comme on est sur Amnesty International, je pense que la dernière question, elle va vous plaire. Enfin, quelle musique du monde vous font le plus voyager, puisque par définition, vous êtes très ouvert sur l'international.
5: Ouais, même avant de faire partie de
3: l'Amnesty,
5: d'ailleurs.
3: Oui, c'est ça. Mais c'est bien.
5: Bon, moi, je pensais aux musiques de Cuba, parce que je suis allée au concert cet été, j'ai trouvé ça toujours aussi grandiose. Sinon, toutes les musiques africaines, c'est vraiment quelque chose qui me fait partir... très loin.
4: C'est plutôt la musique sud-américaine. Piazzolla, j'adore Piazzolla.
2: Ok, on va écouter votre premier choix musical qui va nous faire voyager justement en Afrique avec Tiken Jafakoli.
5: Ouais.
2: Un petit mot sur ce titre, Ouvrez les frontières, et forcément ça sera en lien avec la suite de la discussion avec Amnesty International.
5: Ouais, c'est vrai que je crois que ce morceau, il doit dater de quelques années déjà. Malheureusement, il n'est pas du tout dépassé. Tout ce qu'il dit dans son... Enfin, je me souviens parce que je suis allée le voir l'année passée au jazz.
2: Ouais.
5: Et je me suis dit que rien n'avait changé au niveau de l'ouverture des frontières. Et c'est tellement vrai que, par exemple, à un moment, il dit... vous venez dans notre pays, vous venez comme vous voulez dans notre pays, on vous reçoit les bras ouverts. Par contre, quand il faut rentrer dans l'Union européenne, voilà,
2: c'est plus compliqué.
5: Il y a un problème de recto verso, on va dire. Et je trouvais que c'était assez bien dit. Puis bon, c'est malheureusement toujours d'actualité.
2: C'est sûr. Et allez, on s'en écoute un extrait et on poursuit la discussion après.

0: Vous êtes sur les 89.5 FM de Croc Radio dans le local de l'étape. Ouvrez les frontières avec Tiken Jaffa Coli pour ouvrir la discussion avec nos invités, nos bénévoles d'Amnesty International, le groupe de Vienne qui va nous présenter leur 29e édition de la Foire aux Livres, juste après la revue de Presqu'île.
1: Alors, une revue de presse particulièrement liée à l'actualité nationale et locale, avec un focus particulier sur la rentrée littéraire et l'importance de la lecture en général. Et puis aussi avec des petits conflits, et malheureusement, mais on va essayer de trouver du positif, si l'on peut dire. Alors, comme tout à l'heure, je vais vous parler de la future venue du pape et que je vais vous proposer deux ou trois petits articles extraits de La Croix. Je vais contrebalancer avec Le Canard Enchaîné, qui aujourd'hui est pas mal pour son titre. Donc justement, pour faire bonne figure à la télé, puis avec Léon XIV, le titre, Macron ressort sa poudre de pèlerin pimpin. Ah. Et à la une, on a un dessin qui est pas mal aussi. Donc, ces deux personnes qui s'apostrophent devant une station essence. Un consommateur qui dit « La dette, l'essence a pris d'or et on va défiscaliser les dons au pape. » Et donc, le conseiller de répondre « En contrepartie, l'État compte sur un miracle. »
2: D'accord.
1: Voilà. Et puis, donc, un autre article sur « Comment les évêques siphonnent les poches des fidèles et des contribuables. » Et voilà, donc les oreilles du canard, c'est l'affaire Renault-Nissan. Ghost s'était fait la malle et Dati ne veut pas finir. Et puis chaud devant, Gabriel Attal en retrait anticipé, point d'interrogation. Et Oasis, victime des fausses notes de GL Evans pour ses concerts à Paris. Donc on touche vraiment à tout, comme d'habitude, dans le canard. Alors, à cette antenne, chaque semaine, on a, enfin j'ai mon chouchou qui s'appelle Le 1 Hebdo, je ne sais pas si vous connaissez. Donc c'est un hebdomadaire qui suit l'actualité nationale et internationale et qui essaye de donner la parole à différents points de vue. Donc que ce soit des politistes, des romanciers, des historiens, des journalistes spécialisés, etc. Et là, le grand titre de ce numéro 610 de ce mercredi 23 septembre, c'est « La France est-elle encore catho ?» Avec donc le vendredi 25 septembre qui inaugure la visite en grande pompe du pape Léon XIV et qui va mettre les catholiques de France en lumière. Mais justement, on se dit, y a-t-il encore des catholiques en France? N'est-ce pas qu'un trompe-l'œil? Et que reste-t-il donc de la première religion du pays? C'est tout l'objet de cette publication. Alors, on a un édito de Maxence Collin qui est intitulé « Faire bonne figure ». Et c'est vrai que je vais vous lire juste le début parce que j'aime bien, ils annoncent quelques chiffres, il y a pas mal d'humour. Donc 600 000 personnes attendues pour la messe de la Concorde à Paris, plus du double la veille dans les rues pour la remontée à Notre-Dame, 80 000 jeunes pour la veillée de prière au Stade de France, 150 000 fidèles au sanctuaire de Lourdes, 12 000 à la cathédrale de Metz. Le voyage apostolique du pape Léon XIV en France du 25 au 28 septembre semble décidément se présenter sous les meilleurs auspices, et depuis son annonce par son principal instigateur, le cardinal Aveline, je ne sais pas si vous le connaissez, c'est le dynamique archevêque d'un Marseille devenu l'emblème d'un catholicisme méditerranéen ouvert et populaire. Donc bref, la ruche catholique aux anges s'active, on mobilise 15 000 bénévoles parisiens, on coud 5 000 étoles, on répète 400 servants de messe, 34 chœurs diocésains, on calcule 27 millions d'euros, et bien sûr, on prie, et là j'aime bien y mettre chiffres indisponibles. On bricole aussi à Lourdes, on se dépêche de recouvrir définitivement les grandes mosaïques de la basilique signée de l'ancien jésuite Marco Rupnik, star déchu de l'art chrétien mondial, reconnu coupable de violences sexuelles et d'emprise sur plusieurs laïcs et religieuses. Et au moment d'accueillir le 266e successeur de Saint-Pierre, l'Église de France aimerait présenter son meilleur visage. Il faudra toutefois peut-être un peu plus qu'un simple rhabillage de façade, car la crise des violences sexuelles et spirituelles est seulement l'aspect le plus récent d'une dépression plus générale. Des chrétiens sans église des années 1960 aux églises sans chrétiens des années 2020, le catholicisme, qui a cessé d'être une force structurante pour l'État français depuis 1905, ne l'est désormais plus non plus pour sa société. Qu'allait donc faire le Saint-Père dans cette galère? Voilà un extrait de l'édito. Et puis alors, plus avant, Une question qui répond bien aussi à vos problématiques, c'est un article donc de Valérie Aubourg, qui est ethnologue et qui est aussi professeure à l'Université catholique de Lyon, mais aussi à l'École pratique des hautes études du CNRS. Et elle réfléchit à la diversité heureuse, et c'est plus local là, puisqu'elle dit qu'on pense souvent à l'islam lorsqu'il est question de migration et de religion en France. Mais en réalité, les catholiques représentent une part très importante des migrants croyants. À titre d'exemple, environ 60% des fidèles qui fréquentent l'église Saint-Thomas de Vaux-en-Velin dans la banlieue de Lyon sont des personnes issues de l'immigration ou originaires soit d'outre-mer, soit d'Afrique. Comment les catholiques nés en Afrique subsaharienne, aux Antilles, à La Réunion ou à Maurice, vivent-ils leurs pratiques religieuses une fois installés dans l'Hexagone ? Cette question a fait l'objet d'une série d'études dans la métropole lyonnaise que j'ai coordonnée. Elle nous montre tout d'abord combien le sentiment d'intégration de ces croyants est directement lié à la sensibilité religieuse de leur paroisse, et puis donc qui sont aussi à la recherche de convivialité ou de pratiques qui sont plus proches de ce qu'ils connaissaient dans leur pays d'origine. Et voilà. On a aussi un questionnement sur le positionnement des politiques des catholiques, mais en même temps avec une grande diversité. A priori, les cathos de gauche, les cathos de droite restent à peu près en proportion équivalente. On a juste un renouveau chez certains jeunes qui auraient une appétence pour une religion plus normée, plus instigatrice de normes, oui, à l'instar de l'islam dans certaines banlieues. Donc c'est vrai que c'est assez... Enfin, catho, c'est vraiment une très très large palette maintenant. Et on a aussi le témoignage de la romancière qui disait être... Donc Véronique Olmic, qui se disait du pays catholique et qui a tout abandonné parce que par rapport au mariage pour tous, etc., il y a vraiment eu une césure à ce moment-là entre... la manif pour tous et le mariage pour tous. Donc ça a un peu cassé. Et puis elle se plaint aussi du côté très... malgré les gestes d'ouverture, notamment de Léon XIV, l'Église demeure quand même très patriarcale et c'est une injustice faite aux femmes, donc comme beaucoup de religions encore monothéistes. Voilà, donc vous voyez, on prend pas position, on veut pas de prosélytisme, c'est juste une ouverture.
0: C'est un constat.
1: C'est un constat, voilà, sur plein de choses en ce sens. Alors, je reste avec une obédience un peu chrétienne, non pas pour parler du pape, mais pour parler de Pisa. C'était donc dans un numéro un petit peu passé. Je dis, alors, nous sommes nuls, ça on a un peu l'habitude, mais on va essayer d'être positif. Et de se poser la question, pourquoi la lecture fait-elle du bien au cerveau ? Parce qu'en fait, on sait ce qui fait du mal, mais on sait aussi ce qui fait du bien. Et donc, si on pouvait...
0: accentuer sur ce qui fait du
1: voilà,
0: bien.
1: Voilà, ça serait pas forcément plus mal, puis ça correspond bien à notre esprit.
0: Et puis, au sujet du jour.
1: Voilà. Donc, justement, accaparé par les réseaux sociaux, notamment, les jeunes lisent moins. C'est une des raisons principales de la baisse de leur performance scolaire, selon l'enquête PISA, donc publiée le 8 septembre dernier. Mais le spécialiste des neurosciences cognitives, Michel Desmurgeat, qui a rappelé l'importance de la lecture dans son livre « La fabrique du crétin digital », hein, qui était paru il y a quelques années, complète. On sait que l'intelligence humaine dépend énormément des compétences verbales acquises. La lecture a donc un impact majeur là-dessus, notamment sur la capacité à structurer les idées, les informations et sa pensée. Et moi, je reprendrai aussi ce que nous avait dit Pénac il y a plusieurs années, avec les droits imprescriptibles du lecteur, c'est qu'en fait, il y a des gens qui n'aiment pas lire, mais qui aiment bien qu'on leur lise des choses. Et toute génération confondue. Et la rencontre avec la lecture, dans certaines familles, elle se fait plus ou moins tôt, ou elle se fait pas. Mais c'est jamais trop tard. Et c'est le plaisir de la lecture va venir normalement d'une histoire qui va faire éclore quelque chose. Donc, tant mieux si c'est chez les petits. Parce qu'après, ils prennent l'habitude, ils vont abandonner à un moment, mais peut-être y retourner à l'âge adulte. Et puis, tant pis pour si c'est plus tard, l'essentiel, c'est que ça se passe. Et en fait, les livres, il y a quand même toujours une attirance. On parlait aussi, je pense qu'on l'aura peut-être prochainement en invité, il y a malheureusement des librairies qui ferment. Beaucoup, on a beaucoup parlé de Citre, du Furet du Nord, etc., qui sont des sites emblématiques.
0: Pardon ? Ouais, ou Passerelle.
1: Oui, et Passerelle pour nous qui avait été un choc. Mais il y en a aussi qui ouvrent.
0: Ah oui.
1: Et donc, on aura peut-être prochainement la libraire de Pélussin.
0: Qui, ah ouais, qui, cool.
1: Bah, qui tentent l'aventure, mais c'est vrai qu'il faut se réinventer. Les librairies, elles
0: et vont proposer autre chose, voilà, café littéraire.
1: C'est ça, il faut accompagner et c'est pas toujours simple. Mais en tout cas, la lecture, elle fait du bien au cerveau et puisqu'elle développe aussi l'attention et la concentration pendant un temps long sur une seule tâche, ce que nous ne sommes plus vraiment capables de faire avec l'usage des écrans. Et c'est d'autant plus valable avec nos ados qui ont tendance à avoir plusieurs zones activées en même temps, parce qu'ils vont avoir leur smartphone, ils vont éventuellement avoir un ordi ou leur cours à côté. Et en plus, quand ils se regardent des vidéos, c'est souvent en accéléré, en une fois et demie. Donc forcément, pour capter, c'est pas simple. On va dire que c'est un élément un peu isotrope. Donc cet article est assez intéressant, puis il enfonce peut-être un peu aussi des portes ouvertes, mais quand même, la lecture n'est pas seulement donc bénéfique pour les jeunes, elle le reste toute la vie, rappelle l'épidémiologiste Antoine Flahault, et elle peut protéger du déclin cognitif et de la maladie d'Alzheimer chez les personnes âgées qui sont déjà lectrices. Donc ça vaut la peine aussi de continuer, et puis surtout support. Mais c'est vrai que la lecture papier, même par rapport aux liseuses, etc., y a un lien un peu plus, j'allais dire, tactile, qui fait que on travaille peut-être pas tout à fait quand même les mêmes zones du cerveau, et c'est plutôt intéressant. Alors, le 1, c'est pas juste l'actualité au jour le jour, il y a aussi le 1 des libraires. Et le numéro dernier, là, qui est arrivé, c'était justement la rentrée littéraire avec les romans préférés des libraires. Et une question que j'ose vous poser, à votre avis, faut-il réécrire les classiques ? Parce que les relire, je pense que c'est plutôt bien, mais les réécrire.
0: Pourquoi les réécrire ?
1: Bah, pour qu'ils soient plus accessibles, parce que avec une perte de vocabulaire, soit plus simple. Je sais pas, je me fais l'avocate du diable.
3: Ouais. J'aurais tendance à dire oui.
2: Et moi non.
3: C'est vrai. Écouter du Corneille ou du Racine. Ça m'apparaît très très difficile à l'heure actuelle, quoi. Il faut faire un effort immense et personnellement j'ai vraiment du mal. Enfin, je vais très peu au théâtre, mais écouter une pièce de Corneille, pour moi, ce serait.
0: Oui, mais ça, au théâtre encore, il y a des nouveaux metteurs en scène qui arrivent à faire des versions contemporaines et un peu plus accessibles. Mais je trouve que dans le texte, ça fait partie des monuments. C'est dur à toucher, non ?
2: Je voudrais pas changer un mot des pièces. Enfin, j'aime quand c'est justement la façon de tourner les phrases qui me plaît. Finalement, on se retrouve toujours un peu avec les situations actuelles.
1: Oui. Débat, parfait. Mais alors justement, dans ce numéro du 1, il y a La beauté du potage. Donc ça, c'est Clémentine Beauvais, je ne sais pas si vous la connaissez. C'est une écrivaine, traductrice et professeure en sciences de l'éducation à l'Université de York. Elle a écrit pas mal pour en young adult. La fameuse autrice des petites reines, je ne sais pas si vous connaissez ces trois filles. Non, on l'avait eu en Calumet de la Page il y a quelques années. Lancée en 2025 aux éditions Sarbacane, celle-ci compte déjà 4 volumes qui prolongent à leur façon son essai « Comment jouir de la lecture ». Elle, c'est vraiment une jeune personne qui veut que dans ses romans, il y ait de l'action, qu'on ait envie de tourner les pages, mais sans renier une certaine exigence sur la forme, avec du vocabulaire précis, des tournures un peu... Alors peut-être parfois surannée, mais pas toujours. Et elle considère, oui, que c'est une manière... il faut envisager une manière à la fois irrévérencieuse, mais aussi très sérieuse d'appréhender les classiques, car il faut les lire avec une très grande attention pour déceler plusieurs indices. Et c'est ce qu'elle a voulu faire. Donc dans une série de romans, elle repart autour du Petit Prince, puis de Peter Pan, de la Petite Sirène et enfin de Pinocchio. Donc elle s'est essayée à l'exercice. Sans doute beaucoup de succès pour certains, d'autres qui trouveront à redire. Moi, c'est vrai que Le Petit Prince, je veux pas trop qu'on y touche, mais ça dépend, parce que j'y suis sensible. Il y en a d'autres, peut-être que si ça les amène après à aller lire l'histoire officielle.
0: Pour le coup, le Petit Prince, c'est pas comme Corneille, voilà, Racine, c'est déjà très simple à lire, je trouve.
1: Oui. Dans le numéro spécial, il y a aussi régulièrement donc un classique qui est mis en avant, et là c'était Autant en emporte le vent. Donc toujours avec le même principe, des lecteurs qui l'ont lu, une contextualisation de son écriture. En fait, il y a toujours la petite histoire d'un grand livre dans ces publications. Donc le 1 des libraires, comme son nom l'indique, vous pouvez le trouver soit par abonnement, soit chez les libraires. Et c'est vrai que c'est toujours assez sympathique à découvrir. Alors sinon, si on se balade un peu dans le télérama de ce jour, eh bien évidemment, à la une, c'est Catherine Ringer, notre histoire d'A, puisque bon, sa disparition soudaine laisse un grand vide dans le monde de la chanson un peu pop, un peu rebelle, un peu anti-système, on pourrait dire. C'est ça. J'ai essayé de chercher donc des éléments qui puissent aller dans notre sujet plutôt tourné sur la lecture. Et donc, il y a un dossier en page 12 où on découvre des autrices plutôt en vue. Leila Slimani, Delphine de Vigan, Leonora Miano, Laura Vasquez, Marie-Anne Daï et Lola Lafont, qui, figurez-vous, passent au théâtre. Donc, soit contribuent à adapter un texte, soit se mettent carrément sur les planches. Donc, c'est assez intéressant. Et puis, on a un entretien, alors là, c'est un peu plus, on va dire, géopolitique, un entretien avec Florent Louis, qui est un historien et qui a co-dirigé une histoire mondiale des impérialismes et qui montre finalement qu'on croyait en être sorti et puis qu'en fait, on est en plein dedans et ça, peut-être même on y retourne encore plus. On a aussi... Le mystère Pynchon, donc l'écrivain américain aussi culte que secret qui sort un livre. On a un sujet qui peut vous intéresser, c'est en page 32, c'est une diplomatie féministe. Est-ce que la diplomatie version femme pourrait permettre de davantage éviter de la guerre? Enfin, c'est ce que défendent en tout cas plusieurs autrices. Et puis, on peut se poser la question aussi, bah, pareil, toujours à l'occasion.
2: Je peux donner.
1: Oui.
2: Je propose une diplomatie d'une femme en Afghanistan, par exemple.
1: Bah, franchement, oui. Alors, l'Afghanistan, nous, on en parle pratiquement
2: si
1: toutes les semaines, et c'est vrai que. Bref. C'est compliqué de faire bouger les lignes. Enfin bref, donc c'est le numéro 4002 de Télérama et comme toujours très très exigeant dans ses approches, mais nécessaire. Voilà, j'ai surtout envie de vous entendre, donc on va refermer cette parenthèse, si ce n'est avec quand même un petit prisme local. Mm-hmm. C'était ce dimanche dans le Dauphiné libéré, je ne sais pas si vous y avez été sensible. On a des noms de rues à Vienne, il y a des femmes qui les ont inspirées, mais il y en avait très très peu. Et donc il y a une exposition à la médiathèque depuis samedi 19, qui met en avant justement les rues de Vienne au féminin. Donc à partir de ce samedi 19 septembre, c'est une exposition qui rend hommage à des figures féminines qui ont marqué leur époque. Et donc bien sûr, c'est des femmes comme telles, je sais pas, Marie Curie, Ninon Valin, Suzanne Buisson, la belle Aude et Sainte-Blandine, sur environ donc 200 personnalités. Mais moins de 3% portent donc, dans les rues, il y a que 3% de femmes, donc c'est vraiment pas beaucoup. Donc heureusement, les choses ont un petit peu évolué, et à partir de ce samedi, on va pouvoir rendre hommage à Sonia Delaunay, qui est peintre, à Jacqueline Auriol, aviatrice, à Lucie Aubrac, bon, qui est résistante et lyonnaise, donc elle est plutôt connue, Valérie André, aviatrice, Rosa Bonheur, peintre, Rose Vallant, résistante, Suzanne Langlaine, joueuse de tennis, Berthe Morisot, peintre, Élise Grab, femme politique, Camille Claudel, sculptrice, et enfin Madeleine Bresse, médecin, sans oublier Maryse Hiltz, aviatrice. La célèbre, elle l'est pour le coup, Alexandra David-Neal, exploratrice et orientaliste. On a Hélène Boucher, aviatrice aussi, Simone Veil, femme politique, et Maryse Bastier, aviatrice. Donc les noms de ces femmes ont été donnés à des rues de Vienne, où on passe de lettres. Mais moi, ce qui m'intéressait par l'approche, c'est les personnalités viennoises, qui pour l'instant, elles, ne sont pas encore, on va dire, choisies. Donc en complément, le public pourra découvrir les biographies de quatre viennoises. Camille Bourget, qui a consacré sa vie aux œuvres pour l'enfance, elle avait été une femme de la semaine à cette même antenne. Amélie Moissonnier, qui s'est intéressée au sort des ouvriers. Marie Coulon, qui était surnommée la beauté de Vienne. Et enfin, moi, celle que je mets en avant cette semaine, c'est Hélène Lelay, donc qui est née en 1903 et décédée en 1998. Et pourquoi j'ai particulièrement envie de la mettre en avant, elle? parce qu'elle a été libraire et musicienne et qu'elle a dirigé son orchestre lors de séances de cinéma muet et formé de nombreux musiciens à Vienne. Donc voilà, je voulais qu'on la mette en avant parce que c'est une locale qui touche à la musique, qui touche à la lecture. Et franchement, pour aujourd'hui, c'était plutôt pas mal.
3: J'ai des amis qui se rendaient chaque semaine à l'habiter avec Victor Hugo à la fin de sa vie. Et il jouait en quatuor. Donc il y a 20 ans. Voilà.
1: Alors, pour toutes celles et ceux qui seraient intéressés, ben je vous rappelle que cette exposition qui s'appelle « Voix viennoise au féminin » est organisée par le service des relations internationales de la ville et le service patrimoine de la médiathèque Le 30, que l'inauguration a donc eu lieu le 19 septembre à 16h et que l'exposition sera visible aux heures d'ouverture de la médiathèque et durera un mois. Donc vous avez jusqu'au 19 octobre pour aller à la rencontre de ces dames.
3: Ben, y a une femme qui est, je pense que vous l'avez citée, qui a eu une histoire magnifique, c'est... Elle résidait à Saint-Étienne-de-Saint-Jouard et elle travaillait à Paris. Elle marquait tous les tableaux qui étaient envoyés en Allemagne par Göring, etc. Enfin par les Allemands. Et elle a tout répertorié. Elle a pris des risques insensés et donc elle a eu une histoire magnifique pendant la guerre.
1: Voilà, donc Hélène Lelay, entre autres.
0: Eh ben merci beaucoup Camille, et tu vas voir que les choix musicaux de nos invités illustrent parfaitement la femme de la semaine, puisque autre choix choisi, celui de Suzanne avec Je t'accuse.
1: Ah oui.
0: Donc voilà, je peux faire
1: j'étais le très contente de la semaine, je l'aime beaucoup.
0: C'est
1: celui-là.
0: Ça. Et voilà, pour faire un petit lien local qui avait bouleversé notamment les belles journées à Bourgoin-Jallieu il y a de ça 15 jours. C'était un très beau concert de Suzanne. On s'écoute ce titre Je t'accuse avant d'entamer la discussion avec nos amis d'Amnesty International.

0: j'assume.
1: Voilà, je me suis permis la version live de Suzanne. C'était pour faire le lien avec, je vous disais, le concert des Belles Journées à Bourgoin-Jallieu. Et un petit lien local avec le choix musical de nos invités. Et venons-en donc du coup à cette 29e édition de la Foire aux Livres. On le disait, c'est une institution à Vienne, c'est un rendez-vous incontournable. Depuis plus de 30 ans. Donc vous allez nous expliquer tout ça et qu'est-ce qui se passe sur ce salon ce week-end, en plus de la vente de livres, qu'est-ce qu'on va trouver sur place? Est-ce qu'il y aura des temps forts ou des animations prévues pendant ces deux jours à la salle des fêtes de Vienne?
0: Alors, je commence. concernant les livres, c'est plutôt François qui peut donner des précisions, non? C'est une énorme foire aux livres. En fait, pour les gens, pour le grand public, c'est des livres, des milliers de livres en vente à des tout petits prix, défiant toute concurrence. Donc, les gens se font plaisir.

0: vous réceptionnez des dons de livres mm-hmm. qui sont vendus au bénéfice de l'association. Quoi.
1: Complètement Amnesty International. Mm-hmm. Donc, bah, évidemment, un petit pécule pour nous, pour avoir, on est obligé d'avoir un petit budget en tant que groupe local. Mais surtout, bah, ça part à Amnesty Paris. Et puis même savoir qu'il y a Amnesty International, donc Amnesty France. Il y a une partie du budget aussi d'Amnesty France qui part à Amnesty International à Londres, quoi. Donc voilà. Bon, ça, c'est tout. Nous, on est tout petit à côté, mais c'est que ça représente quand même un beau budget pour Vienne.
2: Si on parle d'argent, en fait, on n'a pas de subvention. Donc en fait, il faut qu'on organise des événements pour financer les actions d'Amnesty. C'est vrai que il y a quand même des chercheurs qui vont dans les pays, donc il faut financer ça. Et, Amnesty produit beaucoup de papiers, beaucoup de rapports. Donc là aussi, ça représente un certain coût. Donc, ça permet donc effectivement de participer à ces opérations. Quoi.
0: Et concrètement, vous, en tant que bénévole, quelle est la genèse de votre engagement auprès d'Amnesty International? Qu'est-ce qui vous a poussé à vous engager pour cette honorable cause? Et c'est, on rappelle les trois piliers, hein, c'est d'enquêter, d'alerter et agir. Et ben voilà, comment vous en êtes venu à vous engager concrètement sur ces triples missions?
2: Moi, je dirais que effectivement, souvent on me le demande et on me dit bah, qu'est-ce que vous foutez à Amnesty International? Il y a tellement d'organisations en France qui s'occupent de solidarité. Ben, je leur dis oui, ben, évidemment, c'est louable, mais aussi lorsque je pense au petit prisonnier qui est dans un désert en tôle, à un moment je pensais à Serfati, c'est quelqu'un qui a été emprisonné au Maroc. Je dis effectivement, il y a peut-être moins de personnes qui se penchent sur le sort de ces gens, quoi. Donc voilà. Donc pour moi, s'intéresser au sort d'un Marocain ou d'un Français ou au Kyrgyzstan, c'est la même détresse. Donc voilà, un peu pour ça.
1: Ouais, c'est un côté c'est impartial, c'est apolitique, c'est religieux, c'est en fait c'est le but, c'est défendre les droits humains donc qui sont universels. Et moi c'est ça qui me plaît, parce que on en revient toujours à quelque chose de base, quoi, qui est écrit dans les textes internationaux, et ça c'est valable pour ici comme pour l'autre côté du globe. Ça devrait être respecté, c'est la Bible, quoi. Donc moi ça me paraît tellement pur comme...
2: En fait, on se base sur la déclaration des droits de l'homme de 48, quoi. Donc, effectivement, il y a beaucoup de déviance et on s'en éloigne beaucoup.
3: La moitié de l'humanité, à savoir les femmes et que les enfants aussi. Puisque
1: indifféremment, tout le monde est concerné, quelle que soit sa religion, sa couleur de peau, sa naissance, son âge, son genre... Donc, cette universalité et cette façon d'être absolue dans le combat et dans la résistance, quoi, qui fait qu'il faut se battre de façon intemporelle, quoi. Enfin, moi, c'est ça que je trouve vraiment intéressant. Et, voilà.
0: Et combien de bénévoles engagés dans le groupe de Vienne?
1: Une quinzaine, non?
2: On a des réunions mensuelles. Okay. Et on est à peu près entre 12 et 15, quoi, de gens actifs, effectivement, parce qu'il y a des gens qui sont membres d'Amnesty. En fait, ils payent une cotisation, on les voit jamais, mais au niveau des gens actifs sur le terrain, on est à peu près une quinzaine, un petit peu, beaucoup, on a pas mal de sympathisants pendant la foire Olive pour nous épauler, pour nous aider.
0: Mais j'imagine. Et voilà, on a parlé d'Amnesty International, le grand groupe. Est-ce que dans l'antenne locale, dans votre section à Vienne, vous avez des marqueurs particuliers, des spécificités éventuelles par rapport à d'autres antennes locaux, ou vraiment c'est se rapprocher au maximum des valeurs défendues à l'international?
1: Dans les actions qu'on mène, ou parce qu'on aussi, enfin au niveau des valeurs, elles sont.
3: Ouais, les valeurs de respecter sont les mêmes, justement, sur Vienne. Est-ce que vous tentez, enfin par exemple, la foire aux livres, c'est dans toutes les sections qu'il y a une foire aux livres d'Amnesty?
1: Non, pas du tout. On est justement plus rare.
3: Voilà, c'est bien pour ça.
0: C'est un marqueur particulier.
1: Normalement, ce qui
0: de Vienne,
1: est rare est cher.
0: C'est la spécificité de Vienne et voilà, c'est beau.
1: C'est l'événement de l'année du groupe, hein, quand même. Et après, bah, comme action, on a donc les fameux stands de pétition, notamment le

0: tente du 10 décembre, qui tourne autour du 10 décembre, parce que c'est l'anniversaire de la Déclaration universelle des droits de l'homme. Et donc, au niveau mondial, il y a, on défend des personnes en danger. Donc, chaque année, ça change. Et jusqu'à maintenant, c'était 10 personnes ou 10 groupes de personnes en danger qui étaient défendues partout dans le monde à ce moment-là. Donc, une grosse, grosse campagne qui est reconnue comme efficace. On reçoit des réponses, des bonnes nouvelles, et, parce que c'est le nombre qui fait que ça marche.
1: C'est ça.
0: Donc, on fait ça ici à Vienne, on fait ça devant le temple d'Auguste et de Livy, donc autour du 10 décembre, hein, pas forcément le 10. Donc on fait une table de pétition, on en profite pour expliquer aux gens et sensibiliser.
2: Les actions, ouais.
0: Et on fait ça aussi au 30 à la médiathèque le mercredi, toute la journée aussi. Donc ça, c'est vraiment la grosse campagne dans laquelle on s'inscrit chaque année, parce que on sait que c'est efficace. Et puis bon, étant un petit groupe, on essaye de pas trop s'éparpiller non plus. On fait ça, on fait aussi un petit peu d'éducation aux droits humains, donc dans deux collèges maintenant, un lycée qui nous a demandé aussi. Enfin, voilà, donc éducation, là, on faisait par exemple sur les droits des migrants, des réfugiés essentiellement. Donc on interpelle des élèves de 4e et puis on leur fait faire des ateliers interactifs, voilà. Et on fait aussi le travail sur l'égalité, le droit des femmes aussi, donc au moment de la semaine de l'égalité.
1: Mars, ouais,
0: au mois de mars, on fait un travail avec on a fait un travail avec les 6e cette année, interactif aussi sur des réflexions des droits des femmes à l'international, mais avec les 6e plutôt au national déjà, parce qu'ils sont encore petits, voilà. Et puis, qu'est-ce qu'on fait d'autre sinon?
1: Et est-ce que vous relayez d'autres instances et d'autres combats? Par exemple, je pense à Reporters sans frontières, ou
3: on peut
1: par rapport à des défenses justement des journalistes emprisonnés un peu
3: ouais,
1: de par le monde.
3: On peut avoir des actions en collaboration avec d'autres. Mm-hmm. D'autres. Je dirais ça fait très longtemps que je suis à Amnesty. Amnesty était assez frileux et ne se mélangeait pas trop et n'aimait pas trop co-organiser il y a encore une dizaine d'années. Maintenant, je pense que l'Amnesty s'est un peu ouvert et il y a beaucoup plus d'actions qui sont menées avec d'autres de l'association, la Ligue des droits de l'homme ou même des partis politiques, quoi.
1: Et justement, maintenant, avec l'essor des réseaux sociaux, est-ce que vous trouvez que vous avez une meilleure résonance ou pas?
0: Alors apparemment, alors nous on n'est pas très à l'aise avec ça, parce que vu notre âge, c'est difficile, mais il faut qu'on s'y mette. Mais c'est vrai qu'on a deux ou trois jeunes qui font les choses bien, et c'est vraiment extraordinaire ce qu'on peut faire avec ces réseaux sociaux.
3: On a des lacunes dans ce domaine-là. Quand
0: voilà.
3: Même. Je pense qu'il faudrait qu'on.
1: Oui, mais justement, on peut faire un appel juste certains qui voudraient s'engager. Avec leurs compétences, et
3: ça nous serait nécessaire, je pense.
1: Effectivement, ouais. On voit quand même tourner pas mal sur les.
0: Voilà. La communication, elle passe par là essentiellement maintenant, au niveau du grand public. Hein, donc c'est vrai qu'il faut qu'on maîtrise, et on ne maîtrise pas grand-chose. On a des formations avec Paris. On a eu une formation à une époque, mais il faudrait un petit recyclage, parce que on n'est pas trop au point.
2: Est-ce que vous avez des temps d'échange, de rencontres avec les autres antennes locales dans d'autres régions de France et nationales, voire internationales? Est-ce que ça vous arrive de rencontrer d'autres bénévoles soit à l'international, justement, pour
3: Oui, effectivement, de toute façon, Amnesty est divisé en secteurs, quoi. Donc, nous, on appartient au secteur Rhône-Ain-Loire, et on a des réunions 4 fois par an, où les groupes se rencontrent.
2: Ça permet d'échanger, de savoir ce qui est fait dans d'autres.
3: Je reviens à la question. En fait, les actions qu'on mène, quand même, sont dictées par la section française, quoi.
2: D'accord.
3: En général, quand il y a une campagne, il y a eu une campagne sur le problème de la légitime défense des policiers. Donc ça, ce sont des directives parisiennes, enfin des choses qui sont engagées par Paris. Et derrière, il propage l'information dans les différents groupes qui s'activent.
1: Qui s'en emparent. D'accord.
2: Ok, donc concrètement, l'organisation de ce salon du livre, comment ça se passe pour réceptionner ces milliers de livres? Ils sont triés, ils sont quand même analysés avant d'être mis en vente, ou c'est un peu free, parce que j'imagine que c'est du boulot.
3: Oui, on récupère des livres toute l'année, donc on a un local qui se trouve à côté du dépôt d'Emmaüs à Estressin. Donc on a de la place depuis quelques années, donc ça c'est très bien. Et puis derrière, bon, il y a des personnes qui trient dans l'année quand le local, okay, quand il fait pas trop froid ou trop chaud dans le local qui est sous les toits. Mais et puis voilà. Et puis derrière, alors derrière, on a désherbe, c'est soit que c'est le mot, on a désherbe pas mal. Alors on avait pris contact avec une association qui s'appelle Tira à Pont-Évêque. Malheureusement, elle a fermé. Ils faisaient du recyclage de matériel informatique et ils faisaient de la vente aussi de bouquins.
2: Ah oui, donc, oui, Tira, ouais.
3: Tira, que c'était très bien pour nous. Donc là, j'ai pris contact avec un truc qui s'appelle Recycle Livre. Donc ils ont une antenne à Vénissieux, donc tout ce qu'on ne veut pas, on leur amène, et puis eux, ils font de la vente par correspondance ou derrière. Enfin bref, ils se débrouillent avec le reliquat qu'on...
1: Ouais. Et ce qui reste finalement, c'est quoi? C'est mis au pilon, c'est recyclé.
3: Je ne sais pas trop ce qu'ils en font après, effectivement. C'est vrai qu'il y a tout
0: un tas...
3: Ils en
0: vendent beaucoup, hein, ils en vendent, je crois, 85% de ce qu'ils récupèrent, je crois, ils t'ont dit.
3: Mais c'est vrai que des fois, on est malheureux quand on voit des encyclopédies universalistes de 30 volumes qui sont, dont personne ne veut, quoi. Donc c'est vrai que c'est dans l'air du temps, quoi. Mais on les refuse, on n'en peut rien en faire.
2: Bon, en tout cas, c'est un sacré beau rendez-vous. J'imagine que chaque année, le public est au rendez-vous.
0: Oui, alors on a commencé à parler de la foire aux livres. Du coup, il y aura une exposition sur notre campagne, la campagne nationale. Là, sur les... En fait, Amnesty a lancé une belle campagne nationale qui s'appelle exactement...
3: Sans papier,
0: comment l'État... Voilà, la campagne, c'est comment l'État fabrique la précarité des travailleurs étrangers. En fait, Amnesty a fait un rapport qui s'appelle « À la merci d'un papier ». Un rapport de 110 pages qui est édifiant sur les conditions de vie des travailleurs étrangers et les conditions pour avoir un titre de séjour. Et il y a vraiment un dysfonctionnement en France. Bon, c'est connu, c'est passé déjà un petit peu à l'Assemblée nationale. Et donc, il y a une pétition qui circule, hein, si ça intéresse du monde. Là, sans ce papier, je perds tout. Ce que réclame Amnesty, c'est exiger des titres de séjour stables pour les travailleurs étrangers en France. Parce que c'est des gens qui sont là depuis quelques années, voire des dizaines, voire des trentaines d'années, une trentaine d'années, et qui tout d'un coup se voient sans titre de séjour parce qu'il y a un dysfonctionnement à la préfecture, parce que ils ont des documents provisoires, enfin c'est très très compliqué, et tout ça c'est des dysfonctionnements, enfin c'est des malentendus, et les gens, bon, et c'est aussi d'après Amnesty quand même de la discrimination. Clairement, quoi. La discrimination rapport à ces personnes.
3: Donc, on a besoin de ces gens, parce que ce sont la plupart de ces personnes-là travaillent dans le domaine hospitalier, sanitaire, dans la restauration. Donc, s'ils ne sont pas là,
2: c'est sûr.
3: C'est un élément important de notre aide de l'économie, quoi.
0: Un secteur essentiel, oui. Donc, du coup, il y a une pétition. Et
2: heureusement que vous êtes là pour faire résonner ce message.
0: Oui, il faut créer un titre de séjour qui permette aux gens d'avoir un statut stable. Ils demandent un statut de 4 ans pour ces gens qui demandent qu'à travailler.
2: Tout
0: simplement.
2: En tout cas, le livre fait partie de notre émission chaque semaine avec le calumet de la page. Donc forcément, Camille, cette semaine, tu nous as choisi quel ouvrage tu nous as choisi pour illustrer cette foire au livre d'Amnesty International.
1: Oui, je vous ai choisi Le chat qui voulait sauver les livres.
2: Parfait, on ne pouvait pas faire mieux.
1: De Sosuke Natsukawa, donc c'est un titre qui avait beaucoup marché il y a quelques années. L'histoire en quelques mots, c'est Rintaro Natsuki, qui est un lycéen un peu flegmatique et qui est sur le point de fermer la librairie qu'il a héritée de son grand-père quand il reçoit une visite inattendue. C'est un chat qui entre dans la boutique et qui lui parle, ce qui n'est quand même pas fréquent. Et ce félin exprime en plus une requête plutôt inhabituelle. Il lui demande, ou plutôt il l'exige, l'aide de cet adolescent pour sauver des livres. Le monde serait en effet peuplé de livres solitaires, non lus et mal aimés, que le chat et Rintaro doivent libérer de leurs propriétaires négligents. Et donc ce duo atypique va se lancer alors dans une quête périlleuse au cœur de labyrinthes extraordinaires. C'est un peu comme pour votre fête du livre, il y a des pépites qui n'ont pas été peut-être ouvertes, feuilletées depuis des années et qui ne demandent qu'à revivre. C'est un peu ce que font certaines bibliothèques, médiathèques, de remettre régulièrement en avant des titres oubliés. Mm-hmm. C'était l'antichambre du pilon ou du désherbage. Je vous lis juste un petit extrait pour vous rendre compte. Alors, c'est au début, quand il vient d'arriver et qu'il lui fait sa demande. Rintaro ajusta une nouvelle fois ses lunettes. Malgré toutes ses tentatives pour analyser les événements, il ne parvenait pas à trouver de réponse logique. La situation lui échappait totalement. Les choses les plus importantes sont toujours les plus difficiles à comprendre, Junior, déclara le chat, comme s'il lisait dans ses pensées. La plupart des hommes poursuivent leur existence sans jamais prendre conscience de telles évidences. On ne voit bien qu'avec le cœur. L'essentiel est invisible pour les yeux. Ça alors ? Rintaro haussa les sourcils. Jamais je n'aurais cru entendre un chat me citer le Petit Prince. Tu n'aimes pas Saint-Exupéry ? Bah, c'est un de mes auteurs préférés, répondit Rintaro en posant la main sur une bibliothèque à proximité. Mais j'ai toujours pensé que Vol de nuit était son chef-d'œuvre, même si Courrier Sud n'est pas acheté non plus. Bien, ricana le chat. Était-ce parce qu'il lui rappelait son grand-père ? Rintaro éprouvait une sorte de nostalgie devant le caractère posé du félin. L'aïeul, cependant, étant bien moins loquace.
2: Rappelle-nous voilà. Les
1: donc, références. Donc, Suzuki Natsukawa, le chat qui voulait sauver les livres, ça se trouve, il sera dans la foire aux livres. Donc,
2: exactement, à chercher.
1: Édité
2: voilà,
1: chez Pocket et texte intégral, très rapide, traduit du japonais par Mathilde Tamaibouan, mais qui se lit très bien, qui est très original et qui amène un petit peu de poésie dans une époque qui en a bien besoin.
2: Et ben voilà, c'est le jeu lancé à nos auditeuristes d'aller retrouver ce livre. Au lieu de la foire au livre, on rappelle les infos pratiques avant de se quitter. C'est ce samedi et ce dimanche à la salle des fêtes de Vienne. Et c'est bien sûr entrée libre pour tout le monde. Et juste un dernier mot, voilà, on peut rappeler ceux qui veulent donner des livres, comment ça se passe. Ceux qui nous écoutent à cette heure-ci et qui veulent nous donner des livres, ils peuvent venir directement à la salle des fêtes de Vienne.
0: C'est ça.
1: Demain et vendredi entre 9h et 17h.
0: Oui, même jusqu'à samedi, voilà, pas de problème. Et toute l'année aussi.
2: Merci beaucoup, Blandine et François, d'être venus.
3: Notre boîte mail quand même, s'il y a des gens qui veulent nous contacter pour donner des livres dans l'année. Oui. En fait, c'est vienne@amnestyfrance.fr. vienne@amnestyfrance.fr.
2: On relayera ça sur notre page Facebook. 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Donc voilà, vous l'avez jusqu'à demain jeudi 9h pour participer puisque cette émission est rediffusée tous les jeudis de 8h à 9h. Merci beaucoup François et Blandine d'être venus. Bon courage à vous et bon week-end.
0: Merci à vous.
2: Plein de livres vendus, on vous le souhaite en tout cas pour financer vos belles actions d'Amnesty International. Merci, merci Camille. Et donc on se quitte en musique avec votre dernier choix musical. On va encore partir en voyage avec Idir. Qui a choisi ce titre? Donc c'est vous Blondine qui avez fait la sélection musicale, merci à vous. Bonne semaine à toutes et tous et à très vite.
0: À très vite.

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